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1: Ce matin, on prend un petit détour par la mode, mais une mode qui a du sens. Le samedi 20 juin, l'équipe d'Emmaüs Pamiers organise un défilé vintage, l'occasion de remettre au goût du jour des pièces uniques, de parler seconde main, créativité et solidarité. Derrière les vêtements, il y a aussi des valeurs, du réemploi et toute une équipe mobilisée pour faire vivre ce rendez-vous. Et pour nous en parler, nous sommes avec l'équipe d'Emmaüs que nous avions reçue récemment pour maintenant on ne se quitte plus pour parler d'un autre sujet de l'Assemblée mondiale. Et aujourd'hui, eh bien, on parle de ce rendez-vous du défilé vintage. Et nous sommes avec Fabien, responsable de la structure. Bonjour à toi.
2: Bonjour à toi.
1: Et Laure, alors toi, tu prends le relais de Max, donc, que l'on avait reçu en service civique.
3: Bonjour.
1: Cette année, c'est la troisième édition de ce concept, donc de festival vintage d'Emmaüs. Comment est née cette idée ?
2: Déjà, c'est pas tout à fait un festival vintage. C'est notre défilé de mode. Alors, il est né d'une rencontre avec Camara. Camara, qui était un demandeur d'asile, qui est arrivé comme bénévole chez nous en 2025. Donc, il m'a dit, je sais coudre. Donc, est-ce que tu n'aurais pas une machine à coudre à me prêter ? Bon, on lui a filé la machine à coudre. Et il a commencé à coudre un vêtement, deux vêtements. Puis, un jour, on a eu la visite du précédent préfet, qui était venu visiter la communauté. Et Camara a fait la surprise de proposer, d'offrir un vêtement africain au préfet, qui a enlevé son costume, a enfilé le vêtement africain, il a pris un selfie avec Camara. Et puis, du coup, devant ce succès, devant quand même les grandes compétences de Camara, on s'est dit, on va peut-être essayer de créer un événement autour de toi, hein, puisque Camara était quand même un ciseau d'or dans son pays, en Guinée, donc il avait vraiment des compétences solides. Donc, on en a parlé à d'autres bénévoles et compagnons d'Emmaüs, on en a parlé à la mairie de Pamiers, pour nous mettre en contact avec des couturiers professionnels installés en ville. Et on a créé le premier événement, le premier défilé en 2024. Donc là, c'était un peu la grande aventure. On avait mis au début une dizaine de chaises pour l'événement. Et puis, toutes les 10 minutes, il fallait rajouter 10 chaises, 20 chaises. Et puis finalement, on a rempli notre salle de vente des vêtements. Il y avait à peu près 150 personnes. Et les gens, on se serait cru vraiment au défilé de Vogue.
1: voilà. Donc, génial.
2: Ah oui, alors la première édition, il y avait quand même déjà une dizaine de créateurs, 120 modèles présentés, et puis des mannequins qui allaient de 4 ans à 80 ans, qui ont vraiment joué le jeu. Et on était accompagnés par une équipe de jeunes stagiaires d'une école qui s'appelle LIF Europe à Angers, une école de conduite de projet humanitaire. Donc c'était 5 filles qui nous avaient vraiment aidés à construire l'événement. Donc elles ont participé pendant 2 ans. Et voilà, donc c'était vraiment une première grande réussite. On s'est dit, on ne peut plus arrêter sur cet envol. Et la deuxième année, donc a suivi donc l'an passé, et on a voulu s'ouvrir à une créatrice. J'avais découvert son travail sur la Dépêche le matin. Donc Véronique Mani, qui il n'y a pas longtemps d'ailleurs a réalisé un joli défilé au Carmel de Pamiers. Alors, Véronique, elle crée des œuvres de haute couture à partir de déchets de récupération. Voilà. Elle est installée dans le Couserans et c'est vraiment des œuvres magnifiques avec un univers musical incroyable. Et voilà, donc elle nous a accompagnés l'an dernier, donc elle a réalisé la deuxième partie de notre défilé. Elle nous a apporté un certain professionnalisme. On a vu la présence aussi d'avoir un Miss Ariège, Miss Midi-Pyrénées, Léa Chabrel sur la proposition du comité Miss Ariège qui était présent à côté de nous, qui a défilé, qui a vraiment joué les jeux. Et donc, ça a été vraiment une merveilleuse deuxième édition. Donc, bon, dans ma vie de responsable, c'est vraiment les meilleurs moments pratiquement que j'ai passé. Et là, on s'est dit, on va repartir avec cette troisième année.
1: Voilà. Alors, c'est incroyable. Alors, concrètement, ça veut dire que vous proposez à des stylistes, à des couturiers qui travaillent la seconde main de venir et de concevoir complètement une collection, finalement. C'est pas du tout des vêtements qu'on retrouve habituellement, comme dans des les Emmaüs, des boutiques vintage ou autre. Là, c'est vraiment complètement une collection qui est créée pour l'occasion.
2: Exactement. Donc les couturiers travaillent d'une année sur l'autre. Ils commençaient. Donc là, il y a Camara, tous les jeudis, il a sa machine à coudre. Emmaüs France lui a offert deux magnifiques machines à coudre toutes neuves, une surjeteuse et une machine professionnelle. Et puis on a donc une bénévole aussi à Emmaüs Saint-Giron, d'autres bénévoles de Pamiers, et puis les autres couturières, effectivement, qui se préparent à cet événement. Donc certaines sont installées à Pamiers, Foix, et on met à disposition finalement leur collection pour cet événement. Voilà.
1: Et au niveau de la matière première, est-ce que vous permettez de fournir une partie de la matière ?
2: Tout à fait. Ouais, là, vraiment, c'est le but du jeu. La première année, on avait une robe de mariée qui avait été détournée, donc déconstruite pour être transformée. Il y en a certains qui fallait juste chercher le tissu ou des morceaux de vêtements, un morceau de jean, un morceau de une cravate, etc. Et puis qui recréent quelque chose à partir de ça.
1: Et combien de stylistes sont prévus ? Enfin, je veux dire, chaque année, c'est un styliste ou il y a plusieurs selon...
2: Alors il y a 4 donc d'Emmaüs donc directement plus après 6 ou 7 qui sont installés sur Pamiers, Foix et autres. Voilà, mais là donc du coup il y a Laure aussi qui a la liste et voilà.
1: Et alors du coup cette année c'est une toute nouvelle édition. Qu'est-ce qu'on va retrouver concrètement? Combien de stylistes sont prévus? Qui sont ces stylistes qui sont prévus d'ailleurs?
3: Alors, on a prévu 9 stylistes. Donc Ivana Bortz qui fait des vêtements à base de déchets, Léa et Léo Création, Saperli Popenko, Agnès Antica, Couture, et on va prévoir d'autres stylistes qui on est en contact avec eux.
2: Oui, il y a Verte Aiguille aussi qui est installé à Haute-Rive, il y a Alain aussi qui a un univers, c'est du gothique punk, je crois, comme ça, c'est vraiment un truc unique, et voilà, donc ils nous rejoignent pour l'aventure. Voilà.
1: Et alors comment vous choisissez ces artistes, ces couturiers, ces stylistes chaque année?
2: Alors, il y en a qui ont déjà participé à l'édition passée, donc on leur propose d'être avec nous, comme ça fait aussi une continuité, et eux aussi, ben, ça leur permet, la première année pour eux, c'est souvent un galop d'essai, ils imaginent même pas que ça peut se passer comme ça, donc au début, ils sont un peu timides, mais là, du coup, certains ont décidé de revenir cette année avec encore plus d'enthousiasme. Ensuite, on a eu des articles qui sont passés dans la dépêche, du coup, il y a des gens qui nous ont rejoints, notamment même aussi des mannequins qui se proposent. Là, on a une mannequin professionnelle de Toulouse, ben, suite au poste sur Facebook qui nous a dit mais j'aimerais bien bénévolement participer à cet événement, donc on a vu son Facebook magnifique et elle nous rejoindra, donc ça va aussi nous mettre un peu de pression parce qu'il faudra être à la hauteur. Voilà, donc on est encore ouvert à d'autres propositions et si d'autres créateurs, créatrices veulent participer à cet événement.
1: C'est encore possible.
2: C'est encore possible, oui. Donc on a une première répétition avec les premiers essayages le 29 mai prochain. Voilà. Et donc du coup, là, il y aura une petite soirée qui se fera à partir de 18h au Bric-à-Brac avec tous les bénévoles et puis les mannequins. Mais c'est encore ouvert et c'est le travail de nos services civiques de faire la com pour toucher du monde, d'accord. Voilà.
1: Et oui, c'est vrai que vous, les jeunes, vous arrivez peut-être mieux à toucher à cette partie-là. Mais alors, par rapport au travail réalisé, on est tout ce qu'on va découvrir le 20 juin, c'est quand même un travail de longue haleine. Vous vous y prenez combien de temps à l'avance ?
2: Alors là, Camara, lui, ça fait déjà depuis janvier qu'il coud, hein, donc qu'il s'installe tous les jeudis. Il arrête son boulot parce que chez nous, c'est le vendeur de vaisselle à l'extérieur à Emmaüs. Hein, donc là, tous les jeudis, toute la journée, il fait ça. Même parfois, il prend du boulot chez lui. Les autres, c'est pareil. Donc c'est un minimum, quand même, 6 mois de travail pour préparer tout ça. Hein.
1: Et est-ce que, juste par rapport à l'appel de couturier potentiel et styliste, est-ce qu'il faut avoir un ancrage en Occitanie, en Ariège, ou pas forcément?
2: Alors, on essaie quand même de mettre en lumière tout ce qui se fait en Ariège. Mais bon, on est aussi ouvert si d'autres personnes sur Toulouse, donc ou ailleurs dans l'Aude et autres, ont quelque chose à nous amener. On est toujours preneurs de nouveaux univers, de nouvelles ambiances. Mais le fil conducteur, c'est quand même l'interculturalité et la récupération, l'upcycling. Ouais, donc vraiment partir d'une matière existante, pas partir du neuf, etc. C'est vraiment donner une deuxième vie aux objets, aux vêtements, pour justement laisser un message face à la fast fashion qui nous envahit.
1: Est-ce que ça se termine forcément à chaque fois, comme dans les défilés, on va dire, un peu plus classiques, avec la robe de mariée à la fin,
2: oui,
1: comme vous l'avez dit, qui est un peu détournée
2: Toujours. Et l'an dernier, c'est Véronique Mani qui avait vraiment imaginé une robe à partir de déchets de récupération. Hein, donc il y avait le couple qui était sur le tapis rouge pour terminer le show. Donc il faut savoir que pour cette journée, donc il y a toute une organisation. L'an dernier, elle était venue avec son accessoiriste, son décorateur. Donc on avait vidé la salle des meubles et puis installé toute une scène, le tapis rouge, un décor, la sono, l'éclairage, tout ça. Donc tout ça s'est fait avec des moyens du bord, mais pour arriver quand même à des conditions réelles de défiler. Voilà.
1: Et alors, cette année, est-ce que on peut avoir un petit avant-goût de ce qu'on va pouvoir retrouver? Est-ce qu'il y aura différents styles d'époque mis en avant, ou vraiment ça dépend?
2: Oui, alors il y a effectivement, chaque créatrice a un petit peu son univers. Il y en a certaines qui, je ne peux pas parler à leur place parce qu'elles le feraient beaucoup mieux que moi, mais vraiment qui déconstruisent complètement leurs vêtements pour vraiment créer quelque chose de complètement nouveau. Et puis d'autres qui sont dans un univers un petit peu plus festif ou même japonisant. Donc il y a un petit peu tout ceci qui se retrouve. On a des créatrices du Sri Lanka, d'Afrique, et donc il y a vraiment tous ces univers qui se mélangent.
1: Un magnifique mélange du coup. Alors qui va participer au défilé en tant que mannequin? Est-ce que ce sont des bénévoles, des habitués d'Emmaüs? Est-ce qu'il faut s'inscrire pour ça?
3: Alors c'est des bénévoles ou des personnes qui ont juste envie, qui viennent nous voir. Des fois il y a des clients et toutes les personnes veulent défiler, ils défilent. On n'a pas de personnes précises. C'est surtout, enfin, il y a des bénévoles, il y a des clients, il y a des anciennes, il y a des, par exemple, il y a des services civiques aussi qui vont défiler. Il y a de tout, de tout âge.
1: Et vous recherchez des mannequins en ce moment, par exemple, ou pas du tout?
3: Oui.
1: D'accord, donc des mannequins qui doivent plutôt assez vite se présenter, parce que j'imagine que les tenues s'adaptent tout de suite au mannequin qui va porter sur le podium le vêtement.
2: Voilà, donc il faut être effectivement disponible le vendredi 29 mai au soir à partir de 18h pour qu'il puisse y avoir déjà les premiers essayages. Comme ça laissera pratiquement enfin, 3 semaines aux couturières pour faire des retouches, et puis qu'on sache exactement qui sera présent aussi le 20. 2 jours avant le 20 aussi, il y a des répétitions, et puis donc surtout la veille et puis le matin même. Voilà, effectivement, on gère le timing, la synchronisation avec les bandes de son, etc., etc. Donc, et puis comment apprendre à déambuler sur un tapis rouge, c'est pas donné à tout le monde, même si on se prend pas trop la tête. Le but, c'est vraiment d'être à l'aise. Et comme je vous dis, il y a du petit marmot de 4 ans qui vient et qui lui est tout à fait à l'aise, jusqu'à la personne âgée de 82-83 ans qui se fait plaisir.
1: Ah, donc il y aura des mannequins autant enfants qu'adultes, oui. Qu'âgés. Ah oui, donc oui. Ça, c'est, par contre, c'est très innovant. Hein. Ah, oui. C'est des choses qu'on voit pas sur les podiums.
2: Ah oui, vraiment.
1: Ah, où j'ai le défilé Jacquemus, il me semble pas.
2: Ah non. C'est pour ça, c'est à la fois, on essaie de donner vraiment des conditions pratiquement professionnelles, parce qu'il y a de la qualité, mais tout en permettant à chacun de prendre du plaisir, et puis surtout à se projeter. La mamie qui vient acheter les vêtements tous les jours à Emmaüs, qui a envie de voir un petit peu ce que c'est que l'univers de la mode, ce jour-là, elle est dans le public, elle regarde comment ça se passe, et puis il y en a même certaines qui ont vu une de nos compagnes faire du crochet et créer sa première tenue, une mamie qui lui a dit: est-ce que moi aussi je peux défiler ce jour-là? Voilà. Donc du coup, on a dit à la mamie: allez, viens avec nous.
1: Magnifique. Voilà. Et alors les vêtements qui vont donc défiler sur le podium, est-ce qu'ils seront accessibles à la vente?
2: Oui, tout à fait. Oui.
1: Ce sera possible de les acheter?
2: Absolument. Donc, il y aura les contacts avec les différentes créatrices professionnelles, donc qui donneront aussi leur contact pour leur boutique et qui pourra mettre à la vente ce jour-là. Et puis nous aussi, nos compagnons et bénévoles vont essayer de créer une sorte de boutique éphémère pour que les vêtements soient achetables.
1: Voilà. Et alors, en ce qui concerne les tarifs, les prix des vêtements, ça va de quel ordre de prix à peu près?
2: Tout est abordable. Alors, je ne m'avancerai pas sur les prix des créatrices professionnelles parce que je ne connais pas leurs tarifs, mais bon, c'est quand même toujours très abordable. Et puis nous, chez les compagnons d'Emmaüs, ça va de 10€ à 50€. Voilà. Ouais.
1: Vous trouvez qu'en ce moment, il y a un vrai retour au vintage? C'est quelque chose que vous vivez aussi à Emmaüs? C'est quelque chose qui se fait de plus en plus, j'ai l'impression?
2: Alors nous, au niveau des communautés Emmaüs, il y en a certaines effectivement qui ont axé leur espace de vente sur le vintage, avec vraiment, ils mettent de côté les plus beaux articles et puis ils font des ventes à thème. Mais après, bon, c'est vrai que le fait de donner une deuxième vie à des vêtements, même chez les personnes qui sont pas douées en couture, c'est vraiment quelque chose qui devient à la mode, et beaucoup de jeunes se servent chez nous. Enfin, toi, tu peux peut-être en témoigner alors, parce que c'est un petit peu ton
1: cette envie de rechercher des pièces uniques que personne ne retrouve ailleurs, finalement, c'est un petit peu une nouvelle ère qui s'ouvre.
3: Oui, il y a beaucoup, beaucoup de personnes qui cherchent justement le vintage, tout simplement éviter de faire la fast fashion, donc ils veulent récupérer
1: pour des
3: anciens vêtements, pas par rapport au prix, mais surtout par rapport à éviter de faire polluer, faire des déchets.
1: Oui, des idéologies écologiques finalement, et de plus en plus. Et heureusement, on a besoin de ce type de positionnement. En ce qui concerne le public, combien de personnes sont attendues cette année ?
2: Alors chaque année, c'est à peu près 150 personnes qui assistent au défilé. Donc on y essaie d'y mettre toujours de l'ambiance. Hein. Il y a des groupes de musique qui viennent aussi, surtout que ce sera la veille de la fête de la musique. Donc d'ailleurs, si certains musiciens ont envie d'avoir une tribune et puis de se donner bénévolement pour animer cette journée, c'est possible. Hein. Donc il suffit qu'ils se manifestent auprès des Maüs. Après, on fait aussi des grillades, etc. Le but, c'est que ce soit très, très festif à la fois avant et puis après le défilé. Et on espère avoir encore plus de monde cette année.
1: Oui, donc en fait, c'est une journée complète le 20 juin où il y aura des animations sur place qui sont comprises, voilà, des concerts. Mmh. Qu'est-ce qui va se passer ? Quels vont être les temps forts de la journée ? À quelle heure se tiendra le défilé ?
3: Alors, le défilé se tiendra à 15h, de 15h à 16h30. Et après défilé, il y aura du coup la vente des créations. Et de midi à 15h, il y a grillades, buvettes, de la musique aussi.
1: Avec des groupes que vous recherchez, vous faites également un appel pour des groupes locaux ou pas forcément, qui vont jusqu'à d'Occitanie ?
2: Oui, mais l'an dernier, on avait fait venir un groupe sénégalais qui avait vraiment mis le feu à la scène. Donc là, des groupes de toute culture peuvent se manifester à nous. On a commencé à faire quelques recherches en musique africaine ou sud-américaine et autres. Vraiment, le but, c'est aussi d'illustrer l'interculturalité de notre univers. Quoi.
1: Magnifique. Alors, comment on fait pour s'inscrire, pour participer à cette journée ? Est-ce qu'il y a besoin de s'inscrire ou on peut venir ? Ça va être un espace libre d'accès.
2: Alors pour le public, n'importe qui peut venir comme tous les jours à Emmaüs. Hein, donc après, par contre, pour ceux qui veulent proposer leur aide, soit en termes de création, de mannequinat ou de déco même aussi, parce qu'on va refaire une déco complète du magasin, s'il y en a qui ont des idées, parce qu'effectivement, on leur laisse le magasin et puis ils peuvent créer quelque chose. Donc le jeudi, c'est un jour où on n'a pas de vente. Donc si certains ont des idées qu'ils veulent mettre en pratique en conditions réelles, c'est tout à fait possible de venir vers nous. Donc c'est vraiment c'est ouvert. Voilà.
1: Et alors pour imaginer, c'est combien de personnes, pour créer un événement comme ça, c'est combien de personnes qui sont mobilisées ?
2: Alors déjà avec tous les mannequins, c'est facilement, il y a déjà une trentaine de mannequins, les créateurs c'est une douzaine de plus, puis après tous les compagnons qui préparent les espaces, etc. Bon, c'est un boulot pour 60-70 personnes quand même.
1: Ah oui, c'est énorme. Ouais. Et donc aujourd'hui vous recherchez encore des bénévoles pour des coups de main, peut-être pour aider, porter.
2: À partir du jeudi 18, ouais. Et puis aussi rappeler que si on fait ça, c'est qu'on reçoit encore des dons, hein, mais que malheureusement les dons diminuent depuis plusieurs années. Dans nos communautés, que ce soit chez nous ou d'autres endroits, on observe à la fois une baisse de la quantité, une baisse de la qualité. Alors c'est vrai que par les temps qui courent avec la crise, les gens ont souvent besoin de vendre avant de pouvoir donner, donc on le comprend tout à fait. N'hésitez quand même pas à faire appel à nous, parce que c'est comme ça qu'on peut continuer à mener les actions de solidarité, d'animer le territoire. Voilà, donc sans ces dons-là, on n'existe plus, sachant qu'on ne reçoit aucune subvention de l'État.
1: Un événement donc qui sera festif, créatif, mais aussi très nécessaire. D'ailleurs, les recettes et les ventes réalisées vont vous permettre, c'est ce que vous disiez, de soutenir tous les projets sur lesquels vous êtes mobilisés sur le territoire.
2: Alors, ce jour-là, c'est plus des dépenses que des recettes, parce que finalement, il y a de l'organisation, des repas, de l'animation et tout ça. Donc, pour nous, c'est plus un coût qu'une recette. Mais c'est un coût qui nous permet aussi de créer de l'ambiance avec nos donateurs et nos clients réguliers. Ça nous permet de nous faire connaître, de montrer ce qu'on vit, qui on est, qui sont les compagnons. Donc, pour nous, c'est un investissement nécessaire. Ça nous arrive de faire des journées comme ça pour les donateurs et les acheteurs. Donc, effectivement, il y aura des ventes de vêtements. Mais bon, ce jour-là, on sait que c'est...
1: Ah, il n'y aura pas de bénéfice.
2: Non, il n'y aura pas de bénéfice ce jour-là.
1: Ah, ouais. Ouais. Ah d'accord.
2: Ouais. On a nos ventes courantes, mais ça sera dans le fonctionnement commun. Mais ce jour-là, ce sera plus un investissement. Ouais.
1: Alors, on vous souhaite une super journée pour cette journée du 20 juin, pour ce défilé vintage upcycling. N'hésitez pas à vous à rejoindre l'événement. Vous êtes sur les réseaux Instagram et Facebook. Et donc, toutes les informations importantes et l'actualité sera sur vos différents réseaux. Parfait. Eh ben, merci infiniment, Laure et Fabien, d'être venus présenter cet événement qui se tiendra donc le 20 juin à l'Emmaüs des Pamiers.
2: Merci beaucoup. Merci.

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0: Bonjour chères auditrices et chers auditeurs, vous êtes bien sur les ondes de Oxygène FM dans votre émission Parole en ondes. Aujourd'hui, on parle du parcours de Guillaume, notre invité du jour, infirmier en psychiatrie, et également de son parcours à la croisée donc de l'engagement politique. Bonjour Guillaume, je te laisse te présenter.
1: Bonjour, alors moi c'est Guillaume de Almeida Chavez, j'ai 32 ans et je suis donc infirmier en psychiatrie depuis 10 ans et également élu à la région Occitanie. Conseiller régional délégué aux questions de jeunesse.
0: Alors Guillaume, je te propose d'abord qu'on aborde ton métier d'infirmier en psychiatrie, ensuite on reviendra sur ton engagement politique. Donc du coup Guillaume, tu es infirmier en psychiatrie, alors tout d'abord on va revenir à la source, qu'est-ce qui t'a donné envie de devenir infirmier ?
1: Très bonne question, parce qu'au début je n'étais pas parti pour être infirmier. À la suite de mes 18 ans, du fait de mon parcours personnel, je ne voulais pas être infirmier. C'était quelque chose qui était vraiment acté à mes 18 ans. Je suis parti pour être prof, enseignant d'SVT. Je suis parti 2 ans à la faculté de Toulouse pour être justement dans la partie enseignant d'SVT. Au bout de 2 ans, j'en ai eu marre. Ça s'est pas très bien passé. Ma santé en a pris un coup. J'ai réfléchi ce que je voulais faire dans la vie. Et le côté humain est revenu. Et donc, je suis parti pour passer les concours d'infirmier. Je les ai eus dès la première année. Donc, j'étais ensuite à l'école de la Croix-Rouge à Toulouse.
0: Et justement, qu'est-ce qui t'a plu dans ce côté-là, finalement, médical, infirmier, en fait, notamment en psychiatrie ?
1: Infirmier, puisqu'il y a le côté humain, donné pour les autres. Et je crois que dans la vie de tous les jours aujourd'hui, on a besoin de faire collectif et d'aider les autres. Et en psychiatrie, c'est un monde à part en tant qu'infirmier. C'est un monde où on prend le temps. On prend le temps d'écouter, on prend le temps d'échanger avec les gens. On n'est pas seulement là pour faire un acte technique, mais on est là pour prendre les patients dans leur globalité. Et je crois qu'aujourd'hui, y compris notamment chez les jeunes, cette santé dans leur globalité, elle est de plus en plus importante. Et il y a besoin d'accompagnement. Et c'est quelque chose qui m'a passionné et qui me passionne tous les jours. Et ça fait 10 ans que j'y suis dans la même clinique. J'ai fait mon entretien annuel il y a quelques jours. C'est ce que je disais à ma directrice. J'ai toujours le même plaisir d'y aller.
0: Est-ce que tu pourrais nous expliquer le processus pour les études, pour justement devenir infirmier ?
1: Infirmier, c'est un, faut avoir son baccalauréat ou une équivalence, la VAE. Et ensuite, à l'heure actuelle, c'est sur Parcoursup. Fameux Parcoursup est demandé les écoles d'infirmières, d'infirmiers et concours du combattant et Parcoursup. Et quand on a fait... Sinon, on peut avoir une équivalence, on peut avoir également d'accès à l'école si on a fait des métiers, par exemple aide-soignant pendant plusieurs années, on peut avoir une entrée au concours par une autre voie. Mais en première base, quand on est jeune, c'est rentré par Parcoursup. Moi, à l'époque, il y avait le concours. J'ai passé un concours.
0: En quoi consiste concrètement le travail d'un infirmier en psychiatrie ? Parce que tu nous as dit que c'est un monde du coup à part. C'est quoi finalement ton quotidien ?
1: Ah, c'est complètement à part. Ouais. Puisque le matin, j'arrive... Moi, je travaille en 12 heures. Mm-hmm. Je fais 7h30, 20h.
0: Waouh !
1: Waouh ! Ouais, mais c'est passionnant. j'arrive le matin, j'ai les transmissions. On part, comme dans tous les infirmiers, on fait le tour des médicaments, on va voir tous les patients. Et après ma journée, je ne la connais pas. C'est-à-dire qu'il peut y avoir des mouvements, des entrées, des sorties. Mais après, c'est en fonction de comment vont les gens. Quels sont leurs besoins. En fonction de s'il se passe des actions... Malheureusement pour des patients, la journée va être différente. S'il y a des besoins spécifiques, c'est vraiment très aléatoire. Et donc une journée type le matin à 8h, je ne sais pas qu'est-ce que va être ma journée. Je ne pourrais pas la deviner. Et donc après, il y a des choses très, très typiques. Les tours des médicaments, des pansements réguliers, des choses comme ça. Mais après, sur des actions, malheureusement en psychiatrie, c'est un monde à part. C'est un monde aussi où des choses... difficile se passe, que ce soit les addictions, les tentatives de suicide, les accompagnements lors de crises d'angoisse, ça c'est des imprévus, et ces imprévus ça fait partie du travail.
0: Tout à l'heure tu nous parlais notamment du côté humain, et bien justement quelles sont les compétences humaines les plus essentielles dans ce métier pour toi ?
1: De la patience, il en faut. Je pense qu'il faut aussi aimer les autres. C'est-à-dire être infirmier, on n'est pas là pour gagner des millions. C'est pas Jean-Pierre Foucault, mais c'est là plus pour un travail où on s'épanouit, où on voit le résultat, vraiment. On est là pour accompagner les autres. Et je crois qu'aujourd'hui, et moi je le vois au cours des 10 ans, c'est aussi il faut avoir un peu de de force de caractère, parce qu'on est dans un monde où, que ce soit à l'hôpital ou dans les structures privées, mais on rentre de plus en plus dans du management privé à but lucratif, y compris à l'hôpital. Et donc, c'est au rôle du soignant de rappeler quel est le sens de son travail. Et donc, que le côté humain, il doit l'emporter dans toutes les décisions.
0: Tout à l'heure, tu nous parlais aussi du fait de prendre le patient dans son intégrité. Il y a une relation qui se construit avec les patients ?
1: Ah, totalement, totalement. On est des humains, ce sont des humains, et il peut y avoir des transferts, c'est-à-dire qu'on peut même s'imaginer, on peut se représenter, que ce soit des membres de notre famille, que ce soit de notre vécu personnel, des situations qui se reproduisent. Après, j'ai 32 ans, moi je soigne des patients, quand j'ai commencé, j'en avais 22. Des fois, j'avais le même âge, donc des fois, il y a des relations qui se créent, mais il faut avoir une certaine distance pour, un, protéger le patient, mais aussi se protéger soi-même. Et parce que c'est des patients et on est là pour les accompagner. Mais oui, il y a une bonne relation et la fausse relation.
0: Il y a des difficultés spécifiques que vous rencontrez dans ce domaine par rapport à d'autres services hospitaliers ?
1: Alors, c'est la spécificité de la psychiatrie, c'est-à-dire que on a des comportements qu'on n'a pas ailleurs. C'est-à-dire que nous, les gens qui viennent, ils ne sont pas là seulement pour une fracture, quelque chose qui va être réparé et que du jour au lendemain, c'est fini. Souvent, il y a des addictions, il y a des qui dit addiction, dit produits stupéfiants ou autres, produits en tout cas, mais il y a risque de rechute. Donc, il faut accompagner les personnes et accepter cela. Les tentatives de suicide, tout ce qui est compliqué, voilà, ça, c'est quand même assez rude, mais il faut l'accompagner. Ça fait partie vraiment du travail et... on s'y fait jamais, mais je pense qu'il faut, à force des années et de l'expérience, on apprend à gérer ces moments qui sont parfois peut-être pas humains à gérer, mais il faut savoir les gérer.
0: Vous parlez notamment donc, de tentatives de suicide. Est-ce que vous avez déjà dû faire face à ça ?
1: Ah oui, des tentatives de suicide, oui. Des suicides. Ça fait partie de malheureusement, pour ceux qui en souffrent, des risques quand on est infirmier en psychiatrie. Moi, ça fait 10 ans que j'y suis. Je pense que je les compte sur les deux doigts d'une main. Facile. Ceux qui ont réussi.
0: Comment on accompagne ce genre de personnes-là qui tentent finalement de mettre fin à leur jour ?
1: Alors déjà, si on arrive à arriver juste avant que ça, malheureusement, l'acte se fasse, c'est le mieux. Il faut comprendre pourquoi. Comprendre pourquoi, parce que souvent, c'est pas seulement une crise temporaire et c'est souvent un environnement. Une famille, des choses qui durent depuis des années. Et reconstruire des années en un mois dans une clinique, c'est compliqué. Donc, c'est-à-dire qu'il faut créer cette relation de confiance, comme on a pu dire. Il y a un accompagnement très divers avec des psychologues, des psychiatres, des infirmiers, des ergothérapeutes. Voilà, c'est vraiment une prise en charge totale. Même il y a des profs de sport moi, dans ma clinique. Et c'est vraiment pour retrouver justement ce sentiment de vouloir vivre. Et je crois que c'est ça l'intérêt.
0: Il y a des situations de crise, un problème grave avec un patient. Mais justement, quand il y a ce genre d'éléments, tout d'un coup, d'urgence, comment finalement vous réagissez ? Vous avez des protocoles d'urgence ?
1: On a des protocoles d'urgence, comme tout infirmier, comme toute personne devrait savoir faire, c'est-à-dire les gestes de premier secours.
0: Mmh.
1: Voilà, ça, je vous invite tous à le faire, parce que c'est vraiment très important, qu'on soit infirmier ou pas infirmier. Il peut y avoir des protocoles d'urgence. Après, l'urgence, ça dépend de la situation. Et honnêtement, sur des tentatives de suicide, la situation est tellement souvent singulière qu'il n'y a pas de protocole. Et donc là, c'est l'instinct de chacun, comment on le sent. Et là, on fait tout pour, sans réfléchir, pour essayer de sauver cette personne. C'est ça, surtout, le vrai protocole. Le vrai protocole, c'est d'accompagner la personne, trouver des solutions. C'est pas des super-héros qu'on est, mais on réfléchit à toutes les possibilités, même qui sont parfois au-delà de nos compétences, au-delà de ce qu'on nous a appris. Et ça s'apprend avec le temps. Je pense que c'est la chose essentielle qui permet de sauver des vies.
0: Tout à l'heure, vous parliez du fait que dans une journée, vous pouvez avoir des arrivées parfois. Est-ce que vous pourriez nous en dire plus sur ces arrivées ? C'est des personnes finalement qui ont déjà des maladies mentales et qui arrivent parce que voilà, il y a une crise, c'est des urgences. Est-ce que vous pouvez nous en dire plus ?
1: C'est très variable. Alors moi, ça fait 10 ans que j'y suis. Je vais commencer par ça parce que je crois que c'est important d'alerter aussi. Ça fait 10 ans que je suis dans cette clinique. Au début, j'avais très peu de jeunes. Moi, j'étais dans un service qui était les services de jeunes adultes 18-25 ans. Il y a un an après mon arrivée, ma structure a décidé de le fermer tellement il n'y avait pas de jeunes. Aujourd'hui, c'est, je dirais que l'activité de la clinique où je suis, c'est plus de 40 à 50% de jeunes de moins de 28 ans. Donc je pense que véritablement, quand il y a les entrées déjà, il y a un sujet chez les jeunes. Et je pense qu'il y a véritablement à y réfléchir. Et de plus en plus jeunes, puisque moi, ma structure, justement, il y a des mineurs. Avant, c'était 14 ans. Maintenant, c'est 12 ans. Et on fait des dérogations, 10 ans, 8 ans, avec des besoins d'accompagnement. Et là, c'est des structures où ils sont hospitalisés pendant des mois. Et ensuite, sur les profils, c'est très variable. Hein. Il peut y avoir des addictions, des burn-out. Il peut y avoir des crises d'anxiété, des moments... des peines de cœur, ça arrive aussi. Ça, c'est, ça montre que tout le monde peut venir dans une clinique psy aussi. Il peut y avoir les tentatives de suicide, burn-out, qu'est-ce que j'oublie, les schizophrénies, les troubles très généraux de la psychiatrie.
0: Il y a donc eu une augmentation de, on va dire, de problèmes mentaux chez les jeunes ou même de difficultés. Hein. Qu'est-ce qui pourrait expliquer ça ? Vous auriez une idée ?
1: Alors moi, je n'ai pas les études, mais en tout cas, le avant-après Covid, il est factuel.
0: D'accord.
1: C'est-à-dire que dans toutes les cliniques, en tout cas moi, je suis sur la Haute-Garonne, les chiffres, il y a véritablement avant-après Covid l'entrée des jeunes dans des cliniques psychiatriques. C'est-à-dire que peut-être qu'avant, soit c'était un sujet tabou ou autre, mais en tout cas aujourd'hui, la parole est libérée. On accepte de parler de suivi psychologique chez les jeunes. On a, il y a des besoins. Et malheureusement aussi, il y a de plus en plus de consommation de médicaments psychiatriques chez les jeunes. Je crois qu'on était à plus de 45% en 3-4 ans. Donc c'est quelque chose qui est inquiétant et je pense que c'est global. C'est la même chose que pourquoi j'ai choisi d'être infirmier. C'est de manière holistique, on dit ça, mais générale. C'est-à-dire qu'un jeune, il ne prend pas des médicaments parce qu'il est mal, mais c'est parce que sa situation personnelle en globalité est mal. Mais je pense qu'il y a beaucoup de choses. On regarde, moi si je suis très honnête avec vous, sur la situation aujourd'hui de notre monde, on allume la télé aujourd'hui, on voit des guerres partout, on voit le prix de l'essence qui explose, on ne trouve pas de travail. Parcoursup, on disait, voilà, on a fini les études, Parcoursup, bah, ça reste compliqué. Ça, c'est mon avis personnel de cet algorithme qui choisit la vie des jeunes. Donc je pense qu'on ne met pas les jeunes réellement dans les meilleures conditions pour choisir leur vie et choisir leur rêve de vie.
0: Et est-ce que tu penses qu'on parle assez de santé mentale auprès des jeunes ?
1: Je pense qu'on ne le fait pas assez. Je le dis et je le martèle moi-même à la région Occitanie. Je sais que la présidente est très sensibilisée sur ce sujet. Et donc j'ai de la chance d'avoir quelques semaines. Je crois que c'était Kamel Chibli, vice-président de la région, qui le disait et qui était même reçu ici même. Ils sont, eux, sensibilisés. Mais je crois qu'en effet, de manière générale, dans le monde de l'éducation nationale, mais même dans le monde en général, souvent, les plus anciens disent que les jeunes, voilà... Moi, je l'entends. Hein. Quand on va voir les jeunes, ils ne veulent pas aller travailler. Les jeunes, ils ne veulent pas faire ci. Ils sont plus fragiles. Mais il faut voir pourquoi. Et je crois qu'aujourd'hui, en fait, on met pas assez de moyens sur la santé mentale des jeunes. Mais la santé mentale des jeunes, ça va aussi avec l'orientation des jeunes. Ça va aussi avec les moyens de divertissement des jeunes. En fait, c'est vraiment un peu...

0: natalité baisse partout en France. Il faut se poser des questions. Pourquoi les jeunes ne veulent plus faire d'enfants? Ça a changé peut-être, mais il y a aussi des soucis de questions sur leur avenir en général. Et donc, je pense qu'elle est primordiale. Et il faut revoir cela, mais dès l'école élémentaire. C'est-à-dire qu'il faut revoir tout. Tout le système éducatif, tout le système d'accompagnement pour que chaque jeune puisse retrouver sa vie et surtout choisir sa vie et son destin.
1: Le regard de la société sur la psychiatrie évolue-t-il selon toi ?
0: Très bonne question. Alors je dirais peut-être qu'il évolue. En tout cas, il évolue chez les jeunes, clairement. Pour faire les rencontres et voir beaucoup de jeunes, justement, puisqu'ils arrivent à en discuter, je trouve que plus facilement, moi j'arrive plus facilement à parler de mon métier de la psychiatrie avec des jeunes que peut-être avec des plus anciens, qui eux ont toujours un regard parfois négatif sur des pathologies qui ne sont pas dangereuses, sur des choses plus stigmatisantes, alors que au contraire, on a besoin d'accompagner les jeunes, les personnes qui souffrent. Et donc, je pense qu'il y a beaucoup de sensibilisation à faire. Mais ça se fera avec les futures générations, je l'espère.
1: Quels sont les clichés les plus fréquents sur la psychiatrie ou les patients que tu aimerais déconstruire ?
0: Les patients que j'aimerais déconstruire, c'est-à-dire ?
1: Des clichés sur le domaine de la psychiatrie. Il y a cette image finalement qu'on a de la psychiatrie, du patient fou, dans ce linge, on va dire, un petit peu blanc.
0: Ça va très bien.
1: Voilà.
0: Je ne shoote pas mes patients. C'est important à le dire.
1: Bien sûr.
0: Les schizophrènes ne sont pas des fous et des tueurs à gages. Non, mais c'est important de le rappeler, puisque c'est des choses que j'entends au quotidien. Je crois que aujourd'hui, on vient dans une clinique psychiatrique. Venir dans la clinique psychiatrique. 95% des personnes que vous verrez, vous n'imaginerez jamais qu'ils sont dans une clinique psychiatrique, dans l'état actuel. On limite de plus en plus les consommations de médicaments. Ça, c'est quelque chose qui est justement de plus en plus recommandé, et c'est tant mieux. Donc, l'usage des médicaments en clinique psychiatrique est bien inférieur que ce qui se fait en milieu libéral. L'accompagnement des personnes schizophrènes, souvent on se dit les tueurs, c'est les schizophrènes, c'est un mot qui fait très peur. Les personnes qui sont équilibrées avec leur traitement schizophrène ne courent aucun danger et vivent, vous en croisez tous les jours dans la rue, et vous l'imaginez pas. C'est ça aussi qu'il faut dire. Je dirais que les personnes les plus dangereuses, ce ne sont pas ceux qui sont dans une clinique psychiatrique. Parce qu'eux, ils se rendent compte qu'ils ont besoin de soins et qu'ils sont accompagnés. Et tout le monde peut arriver dans une clinique psychiatrique. On peut avoir tous un problème suite à un deuil, suite à une rupture sentimentale, je le disais, un cumul personnel, un burn-out, une rupture, un licenciement. Tout le monde peut plonger, je pense, en psychiatrie. Mais la différence, c'est l'accepter. Est-ce qu'on accepte de rentrer dans la clinique psychiatrique ? Mais pour moi, donc vraiment, il y a plein de choses à déconstruire sur les médicaments, sur les pathologies, mais ça passe sur la sensibilisation, comme on disait, et donc de l'explication sur ce qu'est les pathologies psychiatriques.
1: Est-ce que tu penses que ce domaine-là, la psychiatrie, a suffisamment de moyens ?
0: Pas du tout, pas du tout. Là, je vais répondre le cri du cœur. Pas du tout, pas du tout. Le manque de moyens, il est criant en psychiatrie. On dit que c'est le parent pauvre de la médecine. Déjà qu'on coupe, on le sait de plus en plus, les lits dans les hôpitaux, dans les cliniques psychiatriques, c'est encore pire. Je vais vous donner des exemples. J'ai de la chance, moi, je suis un peu hors de ma zone, donc je peux parler. Parce que moi, je travaille dans le nord de Toulouse, en Haute-Garonne. Je vais vous donner un exemple. Deux structures, il y a seulement deux structures qui accueillent et qui sont capables de faire hospitaliser des mineurs. Deux structures dans toute la Haute-Garonne. Un à l'hôpital public, un dans une clinique. Dans une clinique aujourd'hui, sur 13 lits, il y en a 6 qui sont fermés. Dans l'hôpital public, sur 25 lits, il y en a 12 qui sont fermés. Voilà l'état de la psychiatrie aujourd'hui, et quand on sait qu'il y a de plus en plus de besoins chez les jeunes en psychiatrie. Et c'est pareil sur, il n'y a pas de moyen de trouver des médecins, pas de moyen de prévention, d'accompagnement, que ce soit pour, c'est bien peut-être de mettre les gens dans des structures, mais il faut faire les autres choses, c'est-à-dire avoir des psychologues, avoir des assistantes sociales qui permettent de retrouver parfois un logement, parce que souvent c'est des personnes vulnérables qui sont parfois en difficulté personnelle, il peut y avoir des mises à la rue, il y a aussi, j'ai oublié de le dire, mais dans des cliniques

0: psychiatrique, il peut y avoir, et c'est important de le savoir aussi, hein, des personnes qui souffrent de violences conjugales, qui viennent se réfugier dans des cliniques psychiatriques et qui temporairement viennent se protéger, gérer aussi leur santé mentale, et donc on doit les accompagner sur l'aspect logement. Donc non, il y a beaucoup à faire, mais c'est souvent la sacrifier et souvent l'oublier.
1: Est-ce que tu as un moment, quelque chose qui t'est arrivé quand tu étais en train de travailler, qui t'a marqué, que tu pourrais éventuellement nous partager?
0: Il y en a plusieurs.
1: Voilà, si tu veux nous en partager une ou deux, comme tu veux.
0: Du positif ou du négatif?
1: Tu peux en faire une positive, une négative, comme ça on a les deux côtés.
0: C'est négatif, ça je peux en trouver, mais je vais essayer quand même pas de vous trouver le pire. Il y en a plein.
1: Si tu veux, tu pourrais nous en raconter plusieurs.
0: Ben, les positifs, c'est très simple. C'est-à-dire que quand on suit des patients et qu'ils reviennent nous voir pour nous dire « vous nous avez sauvés et vous avez réussi, on a réussi ensemble » et qu'ils viennent avec des enfants, des choses comme ça, c'est magnifique. C'est-à-dire qu'on s'est engagé, on donne de soi, ils ont donné du leur et en fait, ça, ils ont réussi à reconstruire leur vie. Et ça, pour moi, c'est la meilleure des réussites. Et ça, il y a plein d'exemples. Ça, je pourrais en donner plein. Donc pour moi, c'est la meilleure des réussites. C'est-à-dire qu'un patient revient, nous dit « vous m'avez changé ma vie et vous m'avez retrouvé ma vie ». Sur les mauvais, ça peut être plein de choses. Ça peut être des tentatives de suicide, des scènes catastrophiques que vous verrez même pas, que ce qu'on pourrait s'imaginer dans des films d'horreur, mais ça peut arriver. C'est des choses très, très dures qui parfois marquent. Moi, personnellement, il m'est arrivé une tentative de suicide, un suicide. Hein. Moi, je travaillais dans une structure... avec un grand parc, une personne qui s'est pendue avec un lacet, il faut le savoir. Il pleuvait des trombes d'eau, on était dans de la boue, on vous imaginez même pas l'état de nous. Sauf que c'était juste à côté du chemin où je prends, parce que je viens à pied à mon travail. Et donc c'est juste le chemin juste à côté que je prends pour aller travailler. Pendant 3 semaines, j'ai pas pu passer par ce chemin. Voilà. Donc on reste humain et donc oui, ça marque.
1: Justement, comme tu l'as dit, vous restez humain. Donc, est-ce que vous êtes accompagné justement quand il y a des moments comme ça qui sont très très durs?
0: Oui, il y a des psychologues qui sont à disposition. Alors, ça dépend de temps en temps, hein. C'est pas tous les jours non plus. Manque de moyens, on l'a dit juste avant. Oui. Mais très honnêtement, il y en avait il y a quelques temps, il n'y en a plus depuis plusieurs années même, je dirais. Mais si, en fonction de gros actes, quand il y a des grosses situations, il y a des accompagnements spécifiques qui peuvent se mettre en place. Voilà, ça c'est au choix de chacun. On nous le propose de voir quelqu'un, discuter en groupe ou pas. C'est vraiment en fonction des situations. Mais après, tout cas très important, comme j'ai pu exprimer juste avant, systématiquement on est en groupe, nous sommes reçus et oui, pour échanger, pour faire un suivi.
1: Merci beaucoup Guillaume pour ces précisions sur le domaine de la psychiatrie. Est-ce que tu voudrais rajouter un dernier élément?
0: Non, juste, je pense qu'il est important de prendre soin de sa santé mentale, quel que soit son âge, et de respecter, et de comprendre que chacun peut avoir une fragilité à un moment donné, et d'être bienveillant. Moi, c'est ce que je vous dirais, d'être sensibilisé sur vos copains qui sont en difficulté. Parce que quelques signes des fois, et des signes précurseurs de mauvaises choses, si on arrive à les identifier, ça peut éviter des catastrophes. Et d'être bienveillant entre vous. Et je pense qu'aujourd'hui, quand on vit dans un monde où, chez les jeunes, il y a de plus en plus d'harcèlement, de discrimination, de guerre entre chacun, je pense que la bienveillance et le respect de tous, ça ferait beaucoup de bien.
1: Merci beaucoup Guillaume. Et Guillaume, d'ailleurs, tu es également engagé dans le milieu de la politique. Alors, moi, je me pose déjà une première question. Tu m'as dit en début d'interview que voilà, c'était du 7h-20h, c'est ça? Comment tu fais pour faire les deux?
0: Oui.
1: C'est ça la question.
0: Pour un très bon agenda, ça s'apprend au début, c'est compliqué. Oui. Mais comme je fais de très longues journées en 12 heures, je travaille 13-14 jours par mois. Il peut m'arriver de poser quelques jours pour justement faire plus mes activités qui sont compensées par l'indemnité de la région. Et donc tout le reste c'est dans mon engagement politique. Donc c'est-à-dire que je fais certes des journées de 12 heures pour mon travail, mais il m'arrive par exemple que durant ma pause repas, je fasse une visio chez moi pour la région, ou le soir en soi, voilà, je vais sur un événement. Mais par contre après, sur les autres jours comme aujourd'hui, j'ai commencé à 8 heures et on continuera après encore ce soir jusqu'à 21h à peu près.
1: Et justement, c'est une sacrée cadence quand même de travail. Enfin, tu arrives quand même à prendre soin de toi au niveau santé, tout ça ?
0: Oui, oui, oui. Ah oui, il faut s'obliger. Peut-être au début, j'ai eu du mal. C'est pour ça qu'il faut apprendre à prendre soin de soi. J'ai pris des cheveux blancs. Alors ça, c'est le gros défaut quand on s'engage. C'est qu'on prend, on a le petit revers de la médaille. Ça, j'ai pas pu les contrôler, mais bon, c'est le jeu. Non, moi, je m'oblige à faire du sport. Salle de sport obligatoire. Ça décompresse, ça fait du bien, ça défoule. Et ça s'aère et ça fait prendre soin de soi. Et il faut pas oublier non plus qu'on a une vie personnelle et donc de retrouver, de garder son cercle amical et tout ça, et de se retrouver avec ses amis, c'est très important. Donc il faut tout pallier.
1: Et donc on va quand même le préciser, mais du coup tu es conseiller régional de la région Occitanie, délégué à la jeunesse, adjoint aussi également à la mairie de Saint-Loup-Camas, c'est ça ?
0: Exactement, très beau village, c'est mon village, c'est là où j'ai toujours grandi là-bas, c'est ça.
1: Alors, petite question aussi, pourquoi avoir voulu finalement t'engager dans la politique ?
0: Très bonne question. Alors moi, chez moi, personne ne parle politique. Mon père est portugais. Il a la retraite, hein, mais il était électricien. Ma mère a travaillé à France Télécom, Orange. Et donc vraiment, personne ne parlait politique. Mais toujours cette fibre de s'engager. Je me suis... sur mon territoire, il y avait des élus quand même très identifiés qui m'ont donné envie de voir ce que c'est que l'engagement. Et petit à petit, je me suis dit, pourquoi pas. À 18 ans, j'avais besoin d'argent. Et donc, j'ai recensé la population. Voilà, je suis allé compter les habitants un par un. Ça se fait dans les communes. Et donc, c'est comme ça que je suis rentré à la mairie de Saint-Loup-Camas comme conseiller municipal ensuite. Et ensuite, je suis allé à la région, on m'a demandé. Et ça suit son cours et j'en suis très, très heureux. Et honnêtement, quand on commence l'engagement, on se dit vraiment, ça vaut le coup, c'est de l'énergie. C'est comme ici, s'engager pour une radio associative, c'est pareil, c'est de l'engagement, mais on a l'autre retour, c'est-à-dire que c'est le retour personnel, humain et positif qu'il y a dans ce temps qui est mis pour les autres.
1: Comment tes fonctions actuelles, du coup, te permettent-elles d'agir concrètement pour améliorer justement la santé mentale, notamment auprès des jeunes ? Est-ce que tu mènes des actions ?
0: Alors moi, j'étais élu en 2021 à la région Occitanie. Mmh. Et j'ai eu la chance d'avoir la confiance de la présidente pour remettre à plat toutes les politiques de la région. C'est-à-dire que la région a fait beaucoup de choses pour les jeunes. Et donc pendant un an, elle m'a dit « Ok, pendant un an, on a tout mis à plat. On a fait des rencontres dans tous les territoires. On a fait 80 rencontres en allant voir 2000 jeunes à chaque fois sur des publics très spécifiques, mais très variés. Que ce soit des jeunes lycéens, étudiants, des jeunes apprentis, des jeunes en service civique, des jeunes agriculteurs, des jeunes entrepreneurs, jusqu'à des jeunes sans-abri. Vraiment, on a essayé de faire et réfléchir à tous les panels, de voir quel était l'état actuel des jeunes en Occitanie en 2021. Très rapidement, j'ai vu que la santé mentale était catastrophique. Au bout de, je crois que c'est la deuxième réunion que je fais un petit SMS à la présidente de région pour lui dire il y a une véritable alerte sur la santé mentale et le harcèlement, et le sujet d'harcèlement et discrimination entre les jeunes. Chose qui n'avait pas été vue, parce que cette tournée avait été faite en 2019 par le vice-président Kamel Chili. Quelque chose qui ne lui avait jamais été remonté. En 2019, le sujet de santé mentale dans ses rencontres, jamais un jeune n'avait parlé de ce sujet. En 2021, sur les 80 rencontres, c'était la priorité numéro 1 ou 2. Donc véritablement sujet. Donc on a mis en place des actions parfois ponctuelles, parfois pas ponctuelles. On a mis en place pendant un an, on a accompagné toutes les structures à financer des consultations de psychologues pour les jeunes. On a mis 1 million d'euros sur les consultations, vous voyez, c'est pas négligeable, 1 million d'euros pour la santé mentale des jeunes. Et aujourd'hui, on est en train justement de re-réfléchir. Moi, je compte, on a une instance de jeunesse qui s'appelle le Conseil régional des jeunes d'Occitanie. Il y a quelques jours, je les ai vus. Et justement, je crois que ça fait partie des... en tout cas, c'est la priorité que je leur ai exprimée, que je trouve que c'est important et qu'il y a quelque chose à faire et que je sais que la présidente et le vice-président sont sur ce sujet. Et donc, on attend le retour du Conseil régional des jeunes, de savoir ce qu'ils nous proposent pour qu'on le propose aux jeunes d'Occitanie.
1: Justement, est-ce que tu pourrais nous dire quelles sont les priorités politiques, notamment en matière de santé et notamment de psychiatrie ?
0: En Occitanie.
1: Oui, en Occitanie.
0: Alors, il faut savoir que la santé, en théorie, c'est pas la compétence de la région. C'est-à-dire qu'en théorie, c'est que l'État. Et donc, nous, on a décidé de recruter des médecins dans les déserts médicaux. Chose qui, en théorie, ne se faisait pas. C'est la première région de France qui a créé un GIP, un groupement d'intérêt public, pour inviter toutes les intercommunalités, les plusieurs communes à se regrouper pour nous dire, là, il n'y avait pas de médecins. Et on a besoin. On a amené, je crois que c'est 500 000 consultations, plus de 100, 120 médecins déjà recrutés par la région Occitanie, avec justement un regard spécifique d'accompagnement sur la psychiatrie. Aujourd'hui, des réflexions sont menées de savoir comment on peut mettre justement cette psychiatrie plus dans ce GIP. La santé psychiatrique, on a aussi sur... faut savoir que la région, elle gère, elle, de manière factuelle, les lycées, les bâtiments publics. Et nous, on finance des actions qui sont menées dans les lycées. Et donc, il y a des actions de sensibilisation sur la santé mentale qui sont proposées au lycée d'Occitanie. Et donc, ça, c'est l'une des actions phares.
1: Est-ce que tu penses que, on va dire, les personnalités politiques comprennent suffisamment les réalités du terrain pour ce qui est notamment des jeunes, hein, donc de la santé mentale ?
0: Ça dépend lesquelles politiques. C'est-à-dire que c'est très simple. Il y a des... Je crois que nous, en Occitanie, on a la chance d'avoir des élus qui vont sur le terrain et qui écoutent. Parce que la vérité pour faire de la vraie politique, si on pourrait l'appeler vraie, mais celle qui change la vie des gens, c'est de les écouter et surtout d'entendre leurs priorités et surtout leurs difficultés. Si on fait de la politique hors sol à Paris, c'est sûr que là, on fera ce qu'on veut. Mais si on veut faire de la vraie politique réelle qui change la vie des gens, et je crois qu'aujourd'hui chez les jeunes, la priorité c'est l'orientation, la santé mentale. Si on n'arrive pas à jouer, si on n'arrive pas à l'entendre, si certains élus ne l'entendent pas, en tout cas, je sais que la présidente de région d'Occitanie l'entend et agit en ce sens.
1: J'aimerais revenir sur ton rôle en tant qu'adjoint à la mairie de Saint-Loup-Cama. Quand même, c'est ton village. Est-ce que tu pourrais nous dire, c'est quoi ton rôle en tant qu'adjoint ?
0: C'est tout récent. Mm-hmm. J'ai été élu là, il y a quelques semaines. Hein, c'est tout
1: et
0: récent,
1: oui, c'est
0: parce
1: tout
0: que
1: récent.
0: Moi, j'ai été conseiller municipal. Et donc, je suis passé, on a changé de maire, c'est une dame. Donc justement, nous, on encourage les femmes à être et à prendre les têtes de liste. C'est important aussi d'inviter les femmes à s'engager, mais pas s'engager derrière. S'engager devant, et je pense qu'aujourd'hui en politique, on a encore beaucoup de travail à faire sur ce sujet. Mais donc moi, je suis premier adjoint en charge des affaires scolaires, que ce soit sur l'école ou sur le centre de loisirs de la commune. Voilà le rôle de faire fonctionner, de mettre à disposition la cantine, des choses très factuelles pour les enfants. Et aujourd'hui, en tout cas, depuis que je suis élu, on a un combat, c'est la fermeture des classes. Et donc, on a une classe qui risque de fermer, qui a été actée par le rectorat. Nous sommes battus aux côtés des parents d'élèves. Et je crois qu'il est important de défendre, y compris à Saint-Loup-Camas, que chaque commune doit avoir son école et que c'est pas parce qu'on habite dans un territoire rural, périurbain, qu'on ne doit pas avoir les mêmes chances que des gens qui habitent dans une grande métropole. Et donc, au contraire, on doit avoir tous les mêmes droits, tous les mêmes chances, une équité des chances. Et donc, je crois que ça fait partie de mon rôle d'adjoint de Saint-Loup-Camas, de me battre pour ça.
1: Et justement, ça te change du coup complètement de ton rôle de conseiller municipal. Du coup, c'est totalement différent, c'est ça ?
0: À conseiller municipal, c'est beaucoup plus de charges de travail, beaucoup plus d'heures de travail, beaucoup plus d'heures dans la mairie de Saint-Loup-Camas. Mais c'est s'engager pour son village. Moi, je suis très attaché à mon village. Alors là, c'est quelque chose que j'y ai grandi. J'y travaille. C'est là où je travaille exactement. Et c'est là où je vis. Donc là, j'ai la totale. J'y ai grandi. J'y travaille, j'y vis. Et j'y suis resté. Et j'y suis attaché. Voilà.
1: J'aimerais revenir sur le Conseil Régional Jeunesse. Est-ce que tu pourrais nous expliquer concrètement ton rôle ? Est-ce que tu joues un rôle particulier ? Est-ce que tu coordonnes le tout ?
0: Oui, c'est un peu ça, on va dire. Mm-hmm. Un peu coordinateur, facilitateur. Donc la région Occitanie, on a mis une instance de jeunesse, le Conseil Régional des Jeunes, qui était lancé en 2019. On l'a relancé en 2021. Et là, il vient de se relancer avec de nouveaux membres, 60 membres qui se sont portés candidats et plusieurs centaines de candidatures tirées au sort avec une répartition sur tous les territoires et les profils. Et donc, oui, mon rôle, c'est ils se sont organisés il y a quelques jours en commission, en choisissant eux-mêmes les thématiques qu'ils voulaient travailler, qu'ils jugeaient comme priorités. La santé mentale faisait partie d'ailleurs des priorités qu'ils ont exprimées et d'une des commissions. Et donc, oui, mon rôle, c'est... là, ils se sont organisés. Ils s'organisent en commission, en comité d'organisation. Et ensuite, on va faire... Il y a des plénières régulièrement. Et donc, je viens faire un peu l'interface et les aider à monter leur projet. Et aussi à le porter politiquement. C'est-à-dire qu'ils vont porter des idées. Et donc, moi, je vais aller le porter aussi à la présidente de région, à leur côté. Et... comme on a pu le faire au dernier Conseil Régional des Jeunes, moi je pousse que ce soit des jeunes du Conseil Régional des Jeunes qui portent eux-mêmes dans l'instance de la région Occitanie ce qu'ils proposent, ils le soumettent au vote à tous les élus devant eux et on voit comment ça se passe.
1: Merci beaucoup Guillaume pour ces précisions. Est-ce que tu aurais des ambitions pour plus tard ?
0: Ah, mais non, je ne veux pas être président de la République, pas du tout. Je vais dire 2027, ça va être assez compliqué. Il y en a tellement qui se déclarent. mais je vais dire que l'ambition, c'est d'être heureux. Et je pense que de continuer à m'épanouir. Moi, aujourd'hui, je faisais le point personnellement, c'est je suis heureux dans ce que je fais. Ça me prend énormément d'énergie. Ça me fatigue, c'est vrai. Mais je suis tellement heureux. Et je crois qu'aujourd'hui, dans le monde dans lequel on vit, être heureux, je crois que c'est une grande mission réussite. Donc, continuer d'être heureux, continuer de s'épanouir, garder du temps pour soi, voilà ce que j'aimerais aussi. Voilà, si moi, ce que je souhaiterais surtout, c'est de voir plus de sourires sur les jeunes que dans la vie de tous les jours.
1: Merci beaucoup Guillaume d'avoir répondu à mes questions. Est-ce que tu aimerais dire un dernier mot de fin pour... Est-ce que tu aimerais dire un dernier mot de fin pour quelqu'un ou sur quelque chose ?
0: Non, juste vous remercier pour ce que vous faites. Merci. Parce que c'est important d'avoir ces instances aussi de dialogue et qui permettent aussi de montrer que moi je suis un jeune, on peut dire qui vient d'un petit milieu, qui ne savait pas ce qu'il voulait faire de sa vie. Moi, j'étais dyslexique à l'école. Je suis allé voir des orthophonistes pour apprendre à lire. Et aujourd'hui, je suis conseiller régional, je suis infirmier. Donc, je pense qu'il faut que chacun puisse rêver et oser rêver de sa vie. Et moi, j'invite chaque jeune à choisir sa vie. Et il faut tout donner dans sa vie. C'est-à-dire que quand on a un objectif, il ne faut rien lâcher, le couteau entre les dents et on va jusqu'au bout.
1: Encore un grand merci Guillaume de nous avoir fait donc cet honneur de venir avec ton emploi du temps qui est très très chargé et d'avoir répondu à mes questions. Un grand merci également à Léa qui s'occupe de la technique. Très chères auditrices, très chers auditeurs, vous pouvez nous retrouver sur Instagram et Facebook sur le compte Parole en Onde où je vous invite à nous suivre pour découvrir les prochaines interviews. Vous pouvez également nous contacter via notre adresse mail paroleenonde@gmail.com si vous souhaitez venir échanger sur un sujet à l'antenne. Je vous dis à très bientôt dans un nouvel épisode. Prenez soin de vous.

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0: Il est midi ici à Paris et à Beyrouth. Bonjour à tous.
1: Karine Bellicha.
0: À la une, l'image restera celle du drapeau israélien flottant sur le château de Beaufort. L'armée de l'État hébreu s'est emparée de cette emblématique forteresse médiévale et avance toujours plus en profondeur au Liban. La gauche va-t-elle réussir à conserver le pouvoir en Colombie ou la droite va-t-elle le récupérer? Premier tour de la présidentielle aujourd'hui. Le candidat d'extrême droite, partisan d'une ligne dure face aux groupes armés, a de bonnes chances de se qualifier pour le second tour face au dauphin désigné du chef d'État sortant. Et puis les célébrations à Paris après le sacre historique du PSG en Ligue des Champions. Une parade est prévue, l'accueil du président à l'Élysée aussi, avant la communion au Parc des Princes ce soir. Une fête qui s'est accompagnée de heurts la nuit dernière. Plusieurs policiers blessés, près de 800 interpellations au total, bien plus que l'an dernier. Le château de Beaufort au Liban, cette forteresse qui surplombe le sud du pays, est donc désormais aux mains des Israéliens, marquant une nouvelle étape de l'avancée terrestre de l'armée, avec des combats acharnés au sol couplés à d'intenses frappes aériennes. Un soldat israélien a été tué, le 24e depuis le début de la guerre, le 2 mars. Paul Ralifé, vous êtes en direct de Beyrouth. Bonjour Paul.
2: Bonjour, bonjour à toutes et à tous.
0: Quelle est l'importance stratégique de cette forteresse construite au Moyen-Âge par les croisés?
2: Karine, le château de Beaufort, situé à 710 mètres d'altitude, est construit sur un éperon rocheux qui domine la vallée du Litani. Cet imposant ouvrage, convoité par tous les envahisseurs qui sont passés par le Liban, domine les gorges du Litani et offre une vue panoramique sur une grande partie du Liban Sud. Alors, dans le cadre de l'offensive en cours depuis une dizaine de jours au nord du Litani, la prise de Beaufort donne à l'armée israélienne un avantage stratégique pour amorcer un éventuel mouvement d'encerclement par le sud et l'est de Nabatieh, la deuxième plus grande ville du Liban Sud. La présence de l'armée israélienne à Beaufort lui permet aussi de menacer les collines Ali Taher, haute de moins de 700 mètres et qui domine le district de Nabatieh par le nord. Cette région est l'un des plus importants bastions du Hezbollah. Les Israéliens pensent que le parti chiite y dispose de vastes infrastructures souterraines où sont stockées, positionnées des rampes de lancement de roquettes et de drones et des entrepôts d'armes et de munitions. Les collines Ali Taher sont pilonnées sans relâche depuis des semaines par l'aviation et l'artillerie israélienne.
0: Paul Ralifé, en direct de Beyrouth, le premier ministre libanais Nawaz Salam a fustigé hier la politique de la terre brûlée de punition collective menée par Israël sans remettre en question les discussions entre les deux pays qui doivent se poursuivre la semaine prochaine à Washington. Finalement, il n'est pas pressé. Donald Trump l'affirme dans une interview. Lentement mais sûrement, le président américain assure qu'il obtient ce qu'il veut des Iraniens. Alors que les négociations patinent toujours, Washington assure avoir obtenu l'engagement que Téhéran ne se dotera pas de l'arme atomique, ni en la fabriquant, ni en l'achetant. Les autorités iraniennes souhaitent toujours repousser les discussions sur le nucléaire à plus tard. En Colombie, c'est donc le premier tour de la présidentielle aujourd'hui et l'héritage de Gustavo Petro, premier président de gauche de l'histoire du pays, est en jeu. Resté populaire après 4 ans de mandat, il ne peut pas se représenter, mais il a désigné son héritier, Ivan Cepeda, par favori et entend poursuivre les négociations avec les groupes armés malgré une flambée de violence. Il affrontera notamment le candidat d'extrême droite, Abelardo de la Espriella, qui le talonne dans les sondages. Il promet, lui, une main de fer contre les groupes armés et de sévères coupes dans les dépenses publiques. Deux candidats aussi radicaux l'un que l'autre, selon Lina Penagos, professeure et chercheuse à l'université Paris-Est-Créteil.
3: Les deux candidats en tête des sondages ont des propositions illibérales qui ne respectent pas la Constitution, qui remettent en cause l'ordre établi. Ivan Cepeda veut approfondir le modèle politique de Gustavo Petro. Il est bien plus radical que lui. Il veut notamment poursuivre les négociations de paix. Mais à part la guérilla de l'ELN, qui conserve une dimension politique, les autres bandes armées sont des groupes criminels. Et lui insiste pour continuer à leur parler. Il est aussi pour une réforme de la Constitution. Mais ce n'est pas une demande qui émane du peuple. Et la Constitution actuelle, qui date de 1991, permet de réformer le pays. Quant à Abelardo de la Espriella, il met au cœur de son discours le rétablissement de la sécurité dans le pays à tout prix, peu importe les droits humains. C'est un homme qui inquiète énormément les secteurs de la population qui soutiennent les réformes de Gustavo Petro.
0: La chercheuse Lina Penagos, interrogée par Marine de la Moissonnière, et si aucun candidat n'obtient la majorité absolue des suffrages, un second tour aura lieu le 21 juin prochain. L'UNESCO met en garde contre les conséquences du blocus pétrolier américain depuis janvier à Cuba. L'agence de l'ONU alerte sur les conséquences à long terme pour les enfants. L'année scolaire a été écourtée pour 400 000 enfants cubains, faute de carburant pour les transports en commun et d'électricité suffisante. Les États-Unis pourraient expulser dès aujourd'hui un nouveau groupe de migrants ouest-africains vers le Ghana. Depuis septembre dernier, un accord entre Washington et Accra permet aux Américains d'expulser secrètement des migrants africains que le Ghana redirige ensuite vers leur pays ou les maintient en détention. Au moins l'une des personnes arrivées sur le sol américain cette semaine et qui pourrait être renvoyée aujourd'hui bénéficie pourtant d'une protection contre l'expulsion. Les précisions de notre correspondante aux États-Unis, Karine Houten.
4: Impossible de savoir exactement combien ils sont, mais un groupe d'immigrés ouest-africains pourrait être expulsé des États-Unis dès aujourd'hui vers le Ghana. C'est un dispositif régulièrement activé pour atteindre les objectifs de lutte contre l'immigration qui sont devenus une priorité de Donald Trump depuis son retour à la Maison-Blanche. Au lieu de se soucier de renvoyer les migrants dans leur pays, les États-Unis privilégient quand ils le peuvent les évacuer vers des pays tiers à qui ils sous-traitent en quelque sorte la fin de l'expulsion. Accra a signé un accord avec Washington et depuis 8 mois, a admis temporairement au moins 42 ressortissants ouest-africains sur son territoire, avant de les renvoyer dans leur pays d'origine, y compris certains que la justice américaine a jugés susceptibles d'être persécutés de retour chez eux, et y compris lorsqu'ils sont protégés par la loi américaine, comme c'est le cas d'un Ghanéen cette semaine. Certains ont été détenus dans une base militaire près d'Accra, sous la surveillance de gardes armés, puis renvoyés au Togo, où ils vivent encore aujourd'hui sans papier. Karine Houghton, New York RFI.
0: Vous n'êtes pas seul dans cette épreuve. Le patron de l'Organisation mondiale de la santé était hier à Bunia, dans l'est de la République démocratique du Congo, pour apporter son soutien aux habitants de la capitale de la province de l'Ituri, épicentre de l'épidémie d'Ebola. Tedros Ghebreyesus leur a promis que la crise serait surmontée, mais l'épidémie progresse toujours en RDC. 246 décès sur plus de 1000 cas suspects ont été enregistrés. Il n'y a toujours ni traitement spécifique ni vaccin contre le virus Bundibugyo, mais plusieurs produits prometteurs sont actuellement testés, indique l'OMS. On vote aussi en Guinée aujourd'hui, après la présidentielle remportée en décembre par le général Mamadi Doumbouya, 4 ans après son coup d'État, élections législatives et communales que les principaux partis d'opposition dissous en mars dernier ont appelé à boycotter. Et puis, au bout du suspense, la victoire du PSG.
5: Incroyable, vraiment, le match s'est joué jusqu'à la dernière minute. J'avais confiance aux joueurs, je savais que la deuxième étoile, elle nous appartient. Et on est champions, hein, encore une fois.
6: Ça n'a pas été un match simple. C'est le premier club français à remporter la LDC en étant mené 1-0. Merci à Paris.
0: Un deuxième sacre de suite en Ligue des Champions qui les fait entrer dans la légende. Un sacre obtenu contrairement à l'an dernier après un match difficile, cadenassé par une défense de fer d'Arsenal et qui s'est conclu au tir au but. Aujourd'hui, c'est le retour des héros dans la capitale française et ils vont être célébrés comme il se doit. Les joueurs du PSG, détenteurs désormais d'une deuxième étoile européenne, vont d'abord rejoindre le Champ de Mars dans Paris où près de 100 000 personnes devraient les acclamer. Ils seront ensuite reçus à l'Élysée par le président Macron avant de retrouver leur Parc des Princes dans la soirée. Mais la nuit de Liesse a été marquée aussi par des tensions en France, malgré les renforts des forces de sécurité. Plus de 200 personnes ont été blessées, dont 8 grièvement et 780 interpellées. Voilà, c'est la fin de ce journal. Tout de suite, Religion du Monde avec Véronique Guémard.
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5: Bonjour à tous, bonjour Guy, bonjour Nicolas.
6: Bonjour.
5: On est tous là pour notre émission mensuelle, les cinéphiles de Pamiers. Alors on va commencer bien sûr avec le programme de Nicolas qui va nous développer un petit peu pour savoir ce qui nous attend en tant qu'événement extraordinaire, tout comme d'habitude sur le cinéma Rex de Pamiers. Et ensuite, avec Guy, nous ferons comme d'habitude, nous avons choisi un thème qui est cette fois-ci l'enfermement, l'incarcération, enfin, tout un thème assez plaisant et sur lequel on a travaillé très très durement. Voilà, donc je laisse la parole à Nicolas.
6: Merci Monique. Déjà, je suis super surpris, je ne savais pas qu'il y avait un générique, donc c'est génial.
5: Très très classe.
6: Il est très bien. Oui. Donc juste un petit tour des événements au cinéma de Pamiers, on va les faire dans l'ordre chronologique. Le vendredi 22 mai, on a le vendredi de l'angoisse. Ce sera rendez-vous mensuel. Le film proposé sera Le Réveil de la Momie. Le film sera interdit au moins de 16 ans. Le mardi 26 mai, dans le cadre des Cinémardis Art Plus, proposé par l'association Art Plus et Guy, qui est à côté de moi, on passera le film Couture. Tu diras un petit mot après
7: On va présenter les deux films des deux associations.
6: Le jeudi 28 mai à 20h20, nous repasserons Seven en version originale. C'est dans le cadre des séances cinécultes du cinéma de Pamiers. Le lundi 1er juin à 20h20, dans le cadre de l'association Cinéclap, il y aura Les Goûteuses d'Hitler en version originale. Pareil, Monique dira un petit mot tout à l'heure. Le jeudi 4 juin à 20h20, on va proposer le film La Guerre des Prix. C'est en partenariat avec le Festival Résistance et la Caisse des communes alimentaires Montagne et Plaine Ariégeoise. Voilà, c'est sur la sécurité alimentaire en Ariège. Ils vont parler des différentes actions qu'ils mettent en place dans les villages. Ça prend un petit peu l'accès aux produits locaux, à la rémunération juste des agriculteurs, etc. Voilà, ce sera ce sujet-là. Et le mardi 9 juin, nous aurons la dernière séance de connaissance du monde. Là, ce sera Istanbul. La dernière qu'on a passée, là, c'était les Pyrénées et c'était complet. Donc, je ne sais pas si ça sera...
5: Je crois qu'il y a eu plus de monde, qu'il y a des gens qui sont repartis.
6: Oui, il y a des gens qui sont repartis, une 20-30 personnes. Du coup, voilà, je ne sais pas s'il y aura beaucoup de monde à celui-là. Mais n'hésitez pas, si jamais, à venir réserver vos places un peu à l'avance, une semaine à l'avance, voilà, à l'accueil du cinéma. Voilà, si vous passez devant, c'est peut-être plus simple, si vous voulez être sûr d'avoir une place. Bon, c'est la première fois que c'est complet. Bon, c'est peut-être le fait que les Pyrénées soient à côté de chez nous, mais que les gens connaissent...
7: Je ne savais pas que les Pyrénées étaient à côté de chez nous.
6: Oui,
5: il y a eu des... J'étais à la séance et il y a eu des associations et des clubs de rando.
6: De rando qui sont venus.
5: De l'extérieur, il n'y avait pas que des Apaméens.
6: Ouais, voilà. Donc,
5: il y a des clubs de rando de foie et des alentours, et ils étaient nombreux.
6: Ils ont répondu présent, du coup, c'est bien. On va essayer de passer prochainement un film sur Patrick de Belfond. Je ne sais pas si vous connaissez Patrick, c'est un grand pyrénéiste. C'est en cours de discussion à voir aussi avec les associations de rando. Je suis en contact avec plusieurs là, mais ce sera plutôt pour le mois d'octobre. Voilà, pour information. Juste un petit tour des films à venir, parce qu'on attaque la période estivale du cinéma avec les grosses sorties américaines. Les blockbusters américains sortent la plupart du temps là. Du coup, là, à partir de ce mercredi, on a Star Wars, Mandalorian et Grogu. La suite de la trilogie Star Wars. On a le prochain Spielberg qui sera bientôt Discourse Day, qui va sortir d'ici 15 jours. D'ici 15 jours aussi, on aura la bataille de Gaulle. Voilà, c'est un film à très gros budget français qui sera proposé en deux parties. Une là dans 15 jours, 3 semaines, et l'autre partie qui sera début juillet. Et dans les films à venir américains, comme je vous dis, c'est la grosse période. On aura pour les vacances Toy Story 5, Les Mignons 4 du coup. Et pour en citer un dernier, voilà, l'Odyssée 2. Quel réalisateur? Christopher Nolan.
7: Nolan.
5: Exactement.
7: Voilà. De Christopher Nolan. Voilà. Bon, mais c'est très beau film. Non?
6: Je sais pas, j'espère.
7: Ah ben écoute, ils sont
6: très
7: longs,
6: ça c'est sûr.
7: Des budgets
6: très longs, comme tous les films de Nolan, mais très beaux.
7: Alors, Disclosure, c'est quand Disclosure?
6: Il sort dans le 27 juin de mémoire.
7: Bon, ça va alors. Donc je réserve ma place déjà, car on peut réserver ses places au cinéma.
6: On peut faire ça en ligne.
7: Voilà, si des fois vous voulez réserver des places pour éviter que ce soit complet, si des fois il y a les Pyrénées 2,
6: peut-être qu'on le repassera après, sincèrement. Je me suis posé la question si on n'allait pas le repasser plus tôt, parce que là c'est des séances, les Connaissances du Monde, c'est des séances qui sont le mardi 14h30, c'est pas accessible à tout le monde. Et là, du coup, sur les Pyrénées, peut-être qu'on le passera peut-être une séance à 18h, ou que les gens ne soient pas au travail au moment où le film passe. Je pense que ça. Voilà.
7: D'accord, ok.
6: Je vous laisse la parole.
7: Alors, donc, on va peut-être écouter une bande musicale avant de continuer, hein, puisque Nicolas a très bien travaillé.
5: D'accord.
6: Merci.

0: Voilà, donc magnifique thème de du film
1: Into the Wild.
0: Que
1: c'est
0: va
1: une
0: nous
1: musique qui a été chantée et écrite par Eddie Vedder.
0: Voilà, que va nous présenter Monique tout à l'heure comme film. Alors,
1: exactement.
0: Déjà, on va peut-être dire un mot sur la soirée extraordinaire et magnifique que nous avons vécue la semaine passée, Monique.
1: Oui, la semaine passée, le 12 mai, donc c'était l'ouverture officielle du Festival de Cannes et c'était la première fois que le Cinéma Rex pouvait bénéficier de la retransmission de cette soirée exceptionnelle. Mais les vedettes n'étaient pas toutes sur l'écran. Hein. Elles étaient à Pamiers, en grande tenue. Et en fait, on a eu beaucoup de spectateurs et spectatrices qui ont été enchantés de la soirée.
0: Et voilà. Qui sont venus, nœuds papillons et cravates pour les hommes, et puis des plumes, des strass, des longues robes et
2: c'est
0: tout.
2: Vrai.
0: Tout le monde a fait la montée des marches,
1: bien
0: il y avait des longues robes, il a fallu qu'on regarde, faites attention, ne pas tomber, des strass, etc. Donc c'était très bien.
2: Vous avez fait les photocalls et tout
0: Bien sûr.
1: On a fait des photos qu'on attend toujours.
2: D'accord.
1: Donc voilà. On attend les photos. Mais j'espère qu'elles vont arriver. Il y a eu quand même plus de 70 photos qui ont été faites avec l'accord des participants.
2: D'accord.
1: Sur le tapis rouge qui était installé. Et puis voilà, les gens ont bu leur petite coupe.
2: On avait mis en place une grande affiche.
0: Oui,
2: l'affiche
0: très bien. Elle était très bien, l'affiche.
2: Vous en êtes servi pour...
1: Oui, bien sûr. On a décoré, oui, tout à fait.
0: Voilà, nous apprenons donc en direct live, ce qui s'est passé à Nicolas, qui, nous le rappelons, est directeur du Rex, mais qui est très content de connaître ce qui s'est passé. Ce qui s'est passé pendant cette soirée.
1: Voilà.
0: Alors, donc maintenant, on va présenter quand même les deux films des Assos, comme chaque année, dernier mardi du mois pour Art+, et premier lundi du mois pour
1: Cinéclap.
0: Mm-hmm. Donc, ça va être Couture pour Art+. Très beau film que je vous conseille vivement.
1: De Alice Winocourt.
0: Exactement, et qui avec Angelina Jolie, Louis Garrel. Bon, c'est un film quand même féministe hein, sur un problème grave, hein, le cancer. Donc effectivement, Angelina Jolie, elle joue un petit peu sa vérité. Donc elle est très très bien dans ce film. Et il y a c'est l'histoire de quatre femmes en fait. Il y a quatre femmes. Il y a Ada qui est un mannequin qui vient du Soudan. Alors le Soudan, c'est pas vraiment la partie de la planète qui est la plus amusante. Hein. Et donc elle vient d'un camp de réfugiés, elle devient mannequin, donc on voit ses difficultés. Il y a Angelina Jolie qui est une réalisatrice qui apprend qu'elle a un cancer. Il y a Christiane qui est une petite main, les petites mains essentielles à la haute couture. Et puis il y a donc une Angèle qui est maquilleuse et qui rêve d'être écrivaine. Donc c'est un très beau film. Donc Louis Garrel, il a un rôle secondaire. Ça me fait penser beaucoup à Diamanti qu'on avait vu le mois passé. C'est-à-dire donc, les hommes n'ont pas de parole. Hein. Ils ont une parole quand on leur donne la parole, tout simplement. C'est les femmes qui, une histoire de femmes, et c'est très bien. Donc voilà. Donc ça, c'est pour Couture. Donc dernier mardi du mois, qui sera donc le
1: 26.
2: Je le dis, merci.
1: Mardi 26.
0: Voilà, à 20h20, donc dans la salle numéro 2.
2: C'est ça.
0: Et donc, alors maintenant, donc pour Cinéclap.
1: Alors pour Cinéclap, ça sera donc le mois prochain, mais c'est le 1er juin. Voilà, c'est vraiment très très proche. Le lundi 1er juin à 20h20 aussi, le cinéma nous permet de passer les goûteuses d'Hitler. Alors les goûteuses d'Hitler, c'est un film d'un réalisateur italo-suisse qui s'appelle Silvio Soldini, qui a fait son film bien sûr en langue allemande, puisque on revient sur un fait historique qui a eu lieu à la fin de la Deuxième Guerre mondiale, lorsqu'Hitler était vraiment menacé, complètement parano, et qu'il pensait qu'il risquait d'être empoisonné. Donc il réquisitionnait des femmes un petit peu au choix, des femmes jeunes et bien portantes, pour manger les repas à l'avance, pour essayer de voir si les repas étaient empoisonnés ou pas. Bon voilà, est-ce qu'elles vont en faire les frais? On le découvrira. Et je pense que je vais venir la semaine prochaine, quelques jours avant le film, pour en reparler un peu plus longuement. Voilà, ça
0: D'accord.
1: s'appelle Les goûteuses d'Hitler.
0: Alors avant donc de commencer le thème qui est donc l'univers carcéral, mais aussi l'enfermement, alors psychique aussi et physique, Nous allons écouter quand même la bande originale du film Midnight Express, hein, pour vous mettre un petit peu dans l'ambiance.

0: Alors, sur l'enfermement, et sur l'enfermement aussi bien donc physique que psychique, hein, puisque Monique, elle va s'occuper de nous présenter des films sur l'enfermement psychique, plutôt. Donc, enfermement, ben, la prison, c'est quand même un lieu qui est très fermé, évidemment, et derrière les barreaux, ben, se concentrent quand même des tensions extrêmes, de la violence, de la domination, de la solitude, des rapports de brutalité, une masculinité qui est bien sûr toxique la plupart du temps, mais aussi parfois une certaine fraternité, comme on a vu par exemple avec le film Sing Sing, que nous avons diffusé aussi au Rex. Alors comme le disait Michel Foucault, c'est une hétérotonie. Qu'est-ce que c'est une hétérotopie ? Une hétérotopie, c'est un lieu réel, mais séparé du monde ordinaire, effectivement, avec ses propres règles. Donc c'est un peu l'enfer, c'est les autres de Jean-Paul Sartre. Alors qui dit, bien sûr, prison dit évasion. Ça devient un thème central, évidemment. Alors on peut s'évader de deux façons. On peut s'évader carrément de la prison, mais aussi on peut s'évader dans le cadre, par exemple, de l'art thérapie, du théâtre, etc. Ça peut être une évasion de ce type-là, avec les livres, etc. Voilà, donc j'aime bien citer quand même Dostoïevski, on cite souvent des auteurs dans cette émission. Le degré de civilisation d'une société se mesure à l'état de ses prisons. J'aime bien cette formule, parce que je suis partisan évidemment des prisons pour ceux qui le méritent, mais je n'aime pas du tout l'idée qu'ils sont dans des conditions épouvantables, parce qu'ils sont privés de liberté et ils n'ont pas à être privés d'hygiène, etc., enfin de tout un tas de choses, quand on voit par exemple qu'il y a 135 prisonniers pour 100 places en France notamment. Mais au fond, pourquoi on aime bien ces récits? Ben parce que ça parle pas seulement des prisonniers, ça parle aussi de nous, de notre rapport à l'autorité, à la liberté, à la justice, à la peur de l'exclusion, et peut-être aussi de nos propres enfermements invisibles. Alors donc, on va commencer par un film dont va nous présenter Monique, qui s'appelle donc...
1: Ah d'accord, alors mon premier film, eh ben, j'ai choisi Into the Wild, parce que je reviens sur ce que disait Guy tout à l'heure. Je lui laisse le soin de parler des films sur l'enfermement, la prison. Ce sont généralement des films que j'ai du mal à regarder. Donc moi, quand on a commencé à

0: envie d'avoir cette vie-là. Il obtient son diplôme universitaire et sa vie est toute tracée. Il ne prévient pas son entourage et puis il s'en va. Il part et voilà, il va vivre sa vie. Alors c'est un film de Sean Penn, évidemment, magnifique, de 2007. C'est un film américain qui a vraiment fait le tour de la planète. C'est un film qui a dénoncé donc justement cet enfermement et le choix de pouvoir à cette époque-là choisir sa vie délibérément. Bon, effectivement, ça, il va subir, il va avoir des aventures plutôt malencontreuses et on verra bien. Bien, sans dévoiler la fin, comment il va s'en sortir, s'il s'en sort, n'est-ce pas? Ce film, c'est l'adaptation cinématographique de la biographie écrite par John Krakauer autour de Christopher McCandless, voilà, qui avait donc raconté son aventure et son choix de vie. La musique est très très belle. On a écouté tout à l'heure une chanson qui s'appelait Long Nights, la musique de Eddie Vedder sur ce film-là. La musique était très belle, les images effectivement dans cette Amérique superbe, bon voilà, et au milieu de la nature, voilà, Christopher vit sa vie et il est heureux. Voilà, je laisse la parole à Guy.
1: Alors, bon,
0: sur un autre film.
1: Oui, sur Midnight Express. Alors là, c'est vraiment lui, pour le coup, il est vraiment incarcéré dans une prison turque. C'est un film qui est sorti en 1978, qui a eu beaucoup, beaucoup de succès. Réalisateur Alan Parker. Et l'animateur, les acteurs principaux, c'est Brad Davis, John Hurt et Randy Kane. Alors, c'est un jeune américain, c'est une histoire vraie qui se fait pincer avec de la drogue. Et effectivement, il est donc mis dans des prisons turques. Alors, les prisons turques, évidemment, sont pas très rigolotes, évidemment, hein. Et donc, par conséquent, ben, il y a toute cette violence, etc., cet enfermement qui devient psychique, hein, parce qu'à un moment, il est pratiquement devenu un zombie. Bon, il arrive à s'échapper et donc le film a eu un immense succès, plusieurs Oscars. Alors, il se passe donc à Istanbul. Alors, je voudrais pas quand même dynamiter la prochaine documentaire sur Istanbul. C'est en 1978. La situation a quand même évolué. Mais vous savez, dans les évolutions de situation, on n'est jamais sûr, hein, comment les situations évoluent. L'histoire n'est pas linéaire, c'est-à-dire qu'on peut faire des retours en arrière. Bon, théoriquement, c'est un film qu'il faut à tout prix voir, parce que c'est vraiment très bien, très très bien fait, notamment la scène d'arrestation où il est dans la navette qui l'emmène à l'avion, et on voit le cœur, on entend le cœur qui bat très très fort, on voit des perles de transpiration. C'est vraiment très très très prenant. Et ensuite, tout le film sur l'incarcération. Et donc, film à voir à tout prix pour ceux qui ne l'ont pas vu. Et ça serait un film culte, Nicolas. Tu pourrais le projeter, ouais, ouais, comme film culte éventuellement.
2: Le réalisateur, c'est qui?
1: Alors, le réalisateur, c'est Alan Parker.
0: Oui.
2: D'accord.
1: Voilà. Donc, vous avez écouté le thème tout à l'heure, hein, de Midnight Express. C'est un thème qui est connu quand même. Donc voilà, on pourrait peut-être écouter une nouvelle chanson avant de présenter deux autres films, peut-être.
0: On pourrait écouter la musique de Lawrence Anyways, dont je vais parler tout à l'heure. C'est Kim Carnes, bien sûr, qui chante Bette Davis Eyes.

0: 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Voilà, alors cette chanson qu'on connaît tous évidemment et qui revient souvent sur nos radios. La bande originale de ce film, Lawrence Anyways, est super. Il y a plein de tubes, il y a cette musique donc des années 2010 qui nous ravit à chaque fois. Alors Lawrence Anyways, c'est un film de Xavier Dolan, immense cinéaste évidemment qu'on connaît bien pour plein de films, notamment sur l'homosexualité. Je parle encore de l'enfermement là, puisque l'idée m'est venue de ce film, parce que l'enfermement, ben, c'est parce qu'il n'a pas choisi de vivre son sexe, qui est un sexe évidemment d'homme, sexe masculin. Et cet homme, évidemment, aimerait devenir une femme. Alors, c'est cet enfermement très particulier, celui d'appartenir à un sexe défini que l'on n'a pas choisi et dans lequel il ne se sent pas dans son vrai corps. Alors, avec l'aide de sa petite amie, il va essayer de se battre et surtout se transformer et subir une transition qui va lui apporter une énorme liberté. Alors, les acteurs sont superbes, c'est Melville Poupeau dans le rôle titre, Suzanne Clément qui joue sa compagne, et la mère est jouée par Nathalie Baye qui est décédée récemment et qui a souvent tourné avec Xavier Dolan, notamment dans Juste la fin du monde où elle était incroyable. Auprès de cet acteur Gaspard Ulliel qui est décédé aussi il y a 2 ou 3 ans maintenant, ou peut-être un peu plus. Voilà, donc Xavier Dolan traduit dans ce film une douleur existentielle, en fait, une douleur existentielle de ce personnage qui choisit une transition. Et on se doit, nous, simples spectateurs, de connaître cette douleur et de ne pas la condamner, évidemment. Voilà.
1: Voilà, c'est un enfermement épouvantable aussi et psychique. Alors, le film que j'ai choisi, moi, c'est un enfermement physique et aussi psychologique. Ça s'appelle The Experiment, l'expérience de Stanford. C'est un film qui est sorti en 2010 du réalisateur Paul Schoering, avec Adrien Brody, que j'aime beaucoup comme acteur, et Forrest Whitaker, qui est un très bon acteur aussi. Ce sont des volontaires qui participent à une expérience psychologique simulant une prison. Certaines deviennent gardiens, d'autres sont détenus. C'est donc une simulation pour étudier les comportements des prisonniers et des gardiens. Très vite, les rapports de pouvoir vont dégénérer en violence, en humiliation, chacun se prenant vraiment au jeu, en particulier les gardiens, révélant la fragilité des comportements humains face à l'autorité. Alors, c'est un film qui est quand même très intéressant à voir, parce que on voit très bien comment les gens peuvent évoluer en fonction de la casquette qu'ils ont. C'est très dur à supporter, parce que les gardiens se prennent vraiment pour des gardiens et vont martyriser littéralement les pauvres prisonniers. Et au bout d'un moment, on ne se rend plus compte que c'est une simulation, que c'est quelque chose qui a été entièrement créé. Hein, ils ont été mis en prison alors qu'ils n'ont rien fait. Et les gardiens sont gardiens, mais ils sont pas dans la vie, ils ne sont pas gardiens. Et donc ça, c'est très très intéressant, parce qu'on voit bien comment une société peut très vite dégénérer. Et notamment, moi je constate par exemple dans l'activité actuelle de la société, je constate une certaine tendance à la délation. Les gens ont envie de vous condamner, alors soit pour des paroles, soit des paroles mal interprétées. On peut difficilement maintenant parler, parce que tout de suite vous êtes immédiatement condamné. On se croirait sous la révolution culturelle de Mao. Et je trouve que cette tendance à la délation, alors c'est intéressant qu'il y ait justement les goûteuses d'Hitler qui viennent, et qu'il y ait aussi le film sur De Gaulle qui vient, parce qu'on a souvent oublié toute cette période en France, la période pendant la guerre, où il y avait quand même des collaborateurs et des délateurs, et il y a toujours dans la population ces gens qui sont prêts à justement essayer de s'ériger en juge.
0: Oui.
1: Parce que eux ont raison et les autres ont tort, et ils vous condamnent. Et ça, c'est très, très, très, très, très, très embêtant comme tendance. Et j'observe qu'il y a un peu cette tendance qui revient. Voilà. Alors, on va passer une autre chanson pour nous changer les idées. Et ensuite, on regardera à nouveau deux autres films.

0: Bon, ben voilà, donc Monique, tu vas nous parler de quel film alors?
1: Oui, alors le film, évidemment, encore sur l'enfermement, bon, qui là n'est pas quelque chose d'épouvantable subi par un enfant, mais quand même, l'enfermement psychologique d'un petit garçon qui est élevé par son père parce que sa mère est décédée. Et son père, ben, l'élève dans le patriarcat, dans le masculinisme. Il travaille dans des mines. Ils habitent en Angleterre, dans le nord-est de l'Angleterre, dans une banlieue minière, avec son frère. Et donc, c'est le culte, évidemment, de l'homme fort et de l'homme viril. Donc, il envoie son petit garçon faire de la boxe. Et là, vous avez tous certainement reconnu, et vous savez de quoi je parle, peut-être, c'est Billy Elliot, bien
0: exactement.
1: Sûr. De Stephen Daldry, qui est un cinéaste anglais, et le film date de 2000, de l'année 2000. C'est un film exceptionnel qu'on ne se lasse pas de regarder, qu'on conseille à tous les enfants aussi à partir de l'âge de 7-8 ans. Ils peuvent vraiment le voir parce que c'est le film d'une libération et de la danse, effectivement, de la musique et de la danse. Alors, ce petit garçon, ben, il va au club de boxe contraint et forcé. Et il découvre que dans la salle d'à côté du club de boxe, ben, il y a de la danse classique. Donc, il dit rien à personne et puis il va au club de danse classique. Et là, évidemment, il se fait laminer et moquer par ses copains d'école. Son père n'est pas très content parce qu'un garçon qui fait de la danse, ça ne va pas. Et il se fait montrer du doigt. Et en fait, ben, c'est l'ascension de ce garçon qui danse tant qu'il peut. Et partout, de la danse moderne, de la danse contemporaine et de la danse classique. Et effectivement, on ne se lasse pas de regarder la scène finale où il déboule sur la scène en vêtements, évidemment, du cygne, puisque c'est...
0: Avec des plumes.
1: Voilà. Et dans le lac des cygnes, avec cette musique magnifique du final du lac des cygnes, il se lance sur cette scène et pour la première fois... Dans le public, il y a son père, voilà, qui a les larmes aux yeux et qui, bon, on ne se lasse pas de regarder cette scène-là qui est vraiment commune sur les réseaux sociaux et qui passe en boucle.
0: C'est une dernière scène, oui.
1: C'est la dernière scène qui est exceptionnelle.
0: Oui, voilà. elle est vraiment exceptionnelle, cette scène, surtout quand on voit un des membres du staff qui est derrière et qui vient lui dire, juste avant qu'il aille, votre famille est dans la salle. C'est vraiment, ça fait preuve. Moi, ça me fait à chaque fois.
1: C'est terrible.
0: Et c'est extraordinaire parce qu'on sait tout ce qu'il a passé. Et effectivement, juste avant de faire son saut remarquable, un saut exceptionnel, eh bien, et puis c'est bien fait parce qu'on voit toute la troupe qui attend de savoir à quel moment il va partir. Ça, c'est très, très bien rendu.
1: Les petits danseurs se lancent avant lui et puis la personne à côté lui dit ta famille est là. Il a ce petit sourire en coin.
0: Voilà, voilà.
1: Et quand même, on voit qu'il est heureux et là, ça lui donne l'impulsion finale.
0: Exactement.
1: Extraordinaire.
0: Alors moi, je vais vous parler d'un film qui est aussi donc Enfermement. Alors c'est bizarre parce que les trois films que j'ai choisis finalement, c'est d'enfermement aussi bien physique que psychologique. Et donc c'est Shutter Island. Donc c'est un film extraordinaire de 2010 de Martin Scorsese. Adapté du roman de Denis Lehan, avec comme acteurs principaux Leonardo DiCaprio, Mark Ruffalo, il y a Bing qui s'est là aussi. Donc c'est quand même très intéressant comme film, dans la mesure où le héros croit être un marshal enquêteur venu investiguer dans un hôpital psychiatrique prison sur une île. Et peu à peu, on découvre que finalement, lui-même, c'est lui-même qui est en prison. Il a décidé d'oublier ce qu'il a fait parce qu'il lui est arrivé quelque chose d'extraordinairement dramatique et douloureux, très douloureux. Et donc, il y a une scène qui est, donc, je ne vais pas vous raconter parce que c'est une, je vous laisse le soin de le voir. Mais la scène est vraiment très marquante, très, très marquante. Quand on ne sait pas, à chaque fois, si on est dans la réalité ou si on est dans l'impression. Mais en fait, ça correspond, si vous voulez, au fait qu'il a décidé d'oublier, c'était trop dur pour lui, ce qu'il a fait, ce qu'il a subi. Il a décidé d'oublier. Finalement, il s'est créé comme personnalité d'être un marshal. En fait, il croit que c'est lui qui est venu, qui vient étudier les gens qui sont enfermés. Donc, ça a donné un très bon thème musical qui s'appelle On the Nature of Daylight, Something, Someone is Missing. Donc c'est le film qu'on a, la musique que tu vas nous mettre, puisqu'au début tu l'avais mis et on n'a pas trop écouté. C'est un thriller. Là aussi, c'est un film pratiquement culte, hein, qu'on pourrait voir ou revoir. Et il y a cette phrase qu'il dit à un moment, qu'est-ce qui serait le pire? Vivre comme un monstre ou mourir comme un homme bien. Et c'est intéressant, c'est quelque chose, vous avez 3 heures si vous voulez, pour le faire.
1: Je relève les copies.
0: Voilà, et on va écouter donc le thème musical de ce film.

0: Donc Monique, qu'est-ce que nous avons choisi pour
1: pour le mois prochain, eh ben, avec grand plaisir, nous allons travailler encore très durement avec Guy sur un thème qui est bien sûr très actuel et qui nous est venu à l'idée très rapidement parce que c'est l'emprise.
0: Voilà, l'emprise sous toutes ses formes.
1: Exactement.
0: Hein, masculinité toxique, mais aussi fémininité toxique, puisqu'il y a un film qui sort sur ce thème-là. Hein. Et donc voilà, on va travailler pour vous, on va choisir chacun à chaque fois trois films ou quatre films et les bandes son. Voilà. Et donc ça a été un plaisir de faire cette émission. On a chacun à chaque fois des choix différents. C'est amusant parce que on se coordonne pas vraiment beaucoup et à chaque fois on a des choix qui sont quand même différents.
1: Et ça tombe très bien.
0: Hein, on tombe jamais sur le même. Sur le même film, c'est super. Voilà, donc on vous a parlé quand même de pas mal de films, hein. Et puis il faut pas oublier quand même les deux films à voir, c'est-à-dire le dernier mardi du mois, Couture, qui est un très très beau film.
1: Magnifique, oui.
0: Et puis ensuite, le premier lundi du mois, le 1er juin,
1: Les Gouteuses
0: d'Hitler. Voilà, donc on vous remercie beaucoup.
1: Merci.
0: À très bientôt. Merci à Léa pour nous avoir préparé aussi la technique de cette émission. À très bientôt.
1: Au revoir.
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neige fraîche craque sous vos pieds.

et c'est le silence du royaume enneigé. Alors que si je me tourne là, vers la vallée, je vois les collines verdoyantes. Et je vous propose un petit plongeon, à peu près 1000 mètres de dénivelé plus bas, à 300 mètres d'altitude. Voici ce que l'on entend.

1000 mètres de dénivelé plus bas. Trois cents mètres d'altitude. Nous venons de plonger dans la hêtraie. Dix heures du matin. En fond de chêne, les Pyrénées sans nuages. Mais ici, le printemps, la Renaissance, la renaissance de la vie. L'hiver a quitté ces lieux. Premières fleurs, premières odeurs. Et le son à pas de velours de ces feuillus.

Le cœur de l'hiver est de retour. C'est ainsi la montagne. Un contraste permanent où s'entrechoquent les odeurs, les lumières.

quel genre les sons ? C'est le son caractéristique d'une petite accumulation de neige sous un tapis de feuilles.

Un avion passe. J'arrête l'enregistrement. Ça casse l'ambiance. Il paraît que c'est la modernité.

1300 mètres d'altitude. Le manteau est plus épais. Et c'est presque un silence total. La neige étouffe les sons environnants. Et vu le contraste des températures, depuis 48 heures, ici les oiseaux se sont tus. La montagne est complètement figée.

Et dans ce royaume, totalement blanc, nous marchons dans un ailleurs, un autre pays.

voici, toujours sur le piémont pyrénéen, recouvert par ces forêts généreuses. Notamment en matinée, pas dans la neige. Marche sur les sentiers gorgés d'eau.

qui grésille, qui crépite. C'est une averse de neige. Nous voici donc retournés après avoir plongé dans les gazouillis et la forêt printanière. Nous voici à nouveau 1000 mètres plus haut. C'est la même journée. Mais peut-être pas la même année. Et pourtant, le matin, nous étions en bas. Et j'alterne donc les prises de son entre ma petite promenade sonore évasive à 300 mètres d'altitude en matinée et celle que je vous propose aux alentours de 16 heures entre 1200 et 1400 mètres d'altitude. C'est beau. C'est une forme de confusion entre l'espace, le temps, et je le répète encore, les saisons. Dans la même journée, un voyage dans le temps et l'espace, c'est ce que vous propose la montagne.

du monde du silence à celui du chant de la terre.

La moyenne mentale s'anime. Tandis que là-haut, c'est le règne de l'hiver. Et c'est tout l'intérêt de ce parcours sonore que de vous faire ressentir donc la diversité de ces paysages très étagés et très différents selon l'altitude à laquelle on se trouve.

nous sommes en train de quitter. Les versants légèrement abrupts de la forêt pour regagner ici une piste. Me semble-t-il, en chasse-neige est passé il y a quelques heures. Cela va s'entendre tout de suite, quelques pas

comme vous l'avez pu le découvrir ou l'entendre, le printemps est riche. Est riche de ses fleurs, de sa vie généreuse en basse montagne. Riche de sa parure hivernale. Lorsque deux ou trois jours de refroidissement suffisent pour que la montagne se métamorphose ou se transcende, se transcende en paysage nordique absolu.

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Bonjour à toutes et à tous, bienvenue sur Oxygène FM. Je suis très heureux de vous retrouver cette semaine pour un nouvel épisode de l'émission Le Local à Musique qui a lieu chaque semaine le lundi à 15h, le vendredi à 20h et puis le dimanche à 16h. Vous pouvez retrouver également cette émission sur oxygenefm.com et sur nos réseaux sociaux Oxygène FM-du-6 Ariège ou encore Stéréoxyde-du-6 Oxygène FM. Qu'est-ce que c'est le Local à Musique ? C'est une émission chaque semaine où l'on découvre ensemble le meilleur des musiques régionales, des musiques locales. On a du live également, du live qui a eu lieu dans nos studios, bien sûr, des artistes locaux et régionaux qu'on reçoit tous les mercredis soirs à partir de 19h en direct sur Oxygène. Et puis, voilà également des morceaux que vous n'entendez nulle part ailleurs. Des artistes internationaux également, des artistes bien moins connus aussi. Et puis, voilà, de la reprise de chansons françaises. On va découvrir ce soir pas mal de choses avec les Fabulous Troubadours aussi. Dans les années 90-2000, ça marchait beaucoup dans la région. On va écouter le duel de Sans Pareil. Vous allez voir, c'est génial ce qu'on va entendre. On aura également Zoran tout à l'heure. Nano War of Steel en découverte musicale internationale. Béton Todd, vous allez voir, c'est la Peña Bayona en version autrichienne. Grécher-Scherbein, ça s'appelle. On va le découvrir tout à l'heure. On va partir également du côté de l'Indonésie ce soir, ce jour d'ailleurs, puisque l'émission est diffusée en journée. Le soir, c'est le vendredi. Et Echo Echo qui va arriver dans un instant, c'est un groupe de deux jeunes guitaristes qui mettent bien l'ambiance du côté de Gruissant. On aura Drumdy également avec le Soundboy. C'est un morceau qu'il a réalisé avec Davy Reed, bien sûr, artiste ariégeois. Lui aussi, le Soundboy que vous avez été les premiers à découvrir ici sur Oxygène FM en exclusivité, même avant sa sortie. Et puis pour commencer cette émission du Local à Musique, voici un morceau des Va à Passe. C'est une reprise d'un morceau de Sting qui s'appelle Shape of My Heart. Les Va à Passe, c'est un groupe toulouseau, luchot-chorien. Ils viennent de Toulouse, de Luchon et de Castelnaudary. Bienvenue.

Drumdy et David Reed, le Somboy que vous avez découvert ici sur Oxygène FM pour la première fois. Puisque avant que ça sorte, j'étais là en studio à 18h, j'ai pris l'antenne comme ça, hop. Et le morceau était déjà diffusé chez nous. Donc Somboy, merci encore à Drumdy pour cette exclusivité. Et ça nous fait toujours plaisir d'entendre ce morceau avec David Reed, bien sûr. Dans un instant, je vous en parlais tout à l'heure, le Béton Todd, la Peña Bayona, en version autrichienne, c'est Gréché Charvain qui arrive juste après Echo Echo et leur reprise du côté de Lod du morceau Emmenez-moi de Charles Aznavour. Vous écoutez le local à musique, vous écoutez Oxygène FM. Bienvenue à vous, bonne journée.

Ça s'appelle Béton Todd. B-E-T-O-N-T-O-D. Le morceau s'appelle Gracious Vein. Je vous laisse aller chercher ça pour faire découvrir, voilà, à vos amis également cette version très très spéciale de la Peña Bayona. Bienvenue à toutes et à tous. Le local à musique donc qui continue avec du live dans un instant. Comme chaque semaine, on reçoit des artistes le mercredi soir. Et là, c'est l'artiste toulousaine Alinka qu'on avait reçue. Elle va nous faire dans un instant donc le morceau Ces petites choses en live. Ça a été enregistré dans le studio dans l'émission Stéréoxyde le

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1: Ouais. Bravo.
2: Merci.
3: Alinka dans nos studios, bien sûr, sur Oxygène.

La version à la guitare d'un morceau qui était sur un jeu vidéo. À l'époque, je jouais à ça il y a une vingtaine d'années. C'est Made in 2 Enter the East. Je ne sais pas si vous avez connu ça, mais peut-être que ça doit vous faire plaisir de réentendre ça, bien sûr. Donc, avec cette version à la guitare, découverte internationale. Donc, comme ce qui va arriver dans un petit instant avec Name War of Steel. Mais en attendant, je vous ai parlé de l'Indonésie tout à l'heure. On va écouter ça également dans un instant. Et puis, les Fabulous Troubadours. Ça, dans les années 90, ça faisait un énorme carton dans le sud toulousain. Et les plus anciens assidus de radio se souviennent de ces morceaux. Donc, avec l'aller-retour au Pas de la Case ou encore le duel de Sans Pareil avec ce morceau où les deux protagonistes se répondent pendant ce titre. Je vous laisse écouter ce morceau qui est magnifique. Et puis, on écoutera juste après un groupe du Tarn qui s'appelle Léonore et Essayé. Ils se sont séparés il y a quelques années, hein, mais on a quand même gardé le CD et puis on va vous diffuser ça. C'est la reprise de C'est Jérôme avec ce morceau, donc en version rock. Voilà ce qui vous attend dans les prochaines 10 minutes sur Oxygène FM dans le local à musique. Cette émission que vous écoutez le lundi à 15h, le vendredi à 20h et puis le dimanche à 16h. Bienvenue.

0: Le groupe Chorien Suncaster Band ici sur Oxygen FM. Je suis très heureux d'être avec vous pour vous distiller un petit peu ces artistes régionaux et ces artistes locaux sur votre radio locale préférée. C'est Oxygen FM que vous écoutez sur le 94.2, le 102.2 et sur oxygenfm.com. C'est sur cette radio locale que vous écoutez, que vous découvrez d'ailleurs également des artistes internationaux que vous n'avez pas l'habitude d'écouter. On va écouter des Italiens maintenant. C'est Nano War of Steel avec un morceau complètement barré qui s'appelle Norwegian Reggaeton. Je vous laisse découvrir ça. Vous allez voir, ça va partir dans tous les sens et c'est très très drôle. On finira tout à l'heure avec un morceau de l'Indonésie avec un groupe qui s'appelle Jin, avec un morceau qui s'appelle I'll Be There. Et puis tout de suite, donc c'est Nano War of Steel qu'on écoute. Bienvenue dans le local à musique sur Oxygen FM.
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Norwegian Reggaeton, c'était Nano War of Steel sur Oxygen FM. On va terminer cette émission, bien sûr, avec un morceau d'Indonésie. On fait le tour du monde chaque semaine et chaque semaine, je vous ramène des trucs de là-bas, d'autres pays, d'autres horizons. Et cette semaine, c'est en Indonésie qu'on va s'arrêter avec un morceau d'un groupe qui s'appelle Jin, J-I-N, et le morceau s'appelle I'll Be There. Je vous laisse découvrir ça, vous allez voir, ça nous change hein, de d'habitude, ce genre de morceau que vous n'entendez qu'ici, que vous découvrez qu'ici, dans le local à musique sur Oxygen FM. Il n'y a pas que du local, il y a une grande partie de local et puis il y a des coups de cœur internationaux. Bienvenue, bonne journée à vous.

Le groupe indonésien Jin J. J-I-N sur Oxygen FM, I'll be there. C'était le groupe indonésien Jin, donc, pour terminer cette émission. Le local à musique va revenir la semaine prochaine, bien sûr. Même heure, même endroit, même fréquence. Et d'ici là, je vous souhaite une très très bonne semaine ou un très très bon week-end. Ça dépend à quel moment vous nous écoutez. Donc, le lundi à 15h, le vendredi à 20h et puis le dimanche à 16h. Prenez le rencard, c'est comme ça chaque semaine. Et puis c'est en podcast également sur oxygenfm.com. Bonne journée à vous. Juste après pour vous donc sur Oxygen FM, c'est de la musique. Ou encore, si on est le vendredi, c'est Groovy Sound qui arrive pour vous. Ou le dimanche, avec les infos. On va décrocher avec RFI dans un instant. Bienvenue.

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0: Il est 17h ici à Paris, 18h à Beyrouth. Bonjour à tous.
1: Karine Bellicha.
0: À la une, les célébrations à Paris après le sacre historique du PSG en Ligue des Champions. Une foule attend toujours au Champ de Mars, impatiente d'accueillir ses héros de retour de Budapest pour fêter ensemble la deuxième étoile européenne du club parisien et brandir la célèbre coupe aux grandes oreilles. Dans le reste de l'actualité, qui va arrêter l'avancée terrestre israélienne au sud Liban? Le premier ministre Benjamin Netanyahou vante un tournant décisif après la prise du château de Beaufort, forteresse stratégique qui ouvre la voie vers Nabatieh. La France demande une réunion d'urgence du Conseil de sécurité. Et puis en Colombie, premier tour de la présidentielle, les électeurs doivent trancher entre deux candidats très opposés, entre continuité d'un programme de gauche avec le dauphin du président Petro et rupture portée par un candidat d'extrême droite promettant la guerre totale avec les groupes armés. Maillot du PSG sur les épaules et drapeau à la main, des dizaines de milliers de personnes attendent fébrilement leur champion au Champ de Mars, site emblématique de Paris au pied de la Tour Eiffel, pour célébrer la victoire acquise à la Puskás Arena de Budapest, un back-to-back en Ligue des Champions qui fait entrer le club parisien dans la légende, une équipe qui compte bien ne pas s'arrêter en si bon chemin, Cédric De Oliveira.
2: C'est fait, Paris a bien conservé son titre européen et même s'il a déjà été plus flamboyant que face à Arsenal, le club de Vitinha continue de garnir son armoire à trophées, peu importe la manière.
3: On a une équipe incroyable, un groupe incroyable, et parfois tu joues bien comme on joue, mais tu gagnes pas. Mais on peut ajouter ça, la cerise dans le top du gâteau, qui on gagne.
2: Elle est belle, la cerise sur le gâteau d'un groupe qui paraît insatiable et qui ne se fixe aucune limite. Pourquoi pas 3 Ligues des Champions d'affilée? Trop tôt pour y penser, estime Nuno Mendes.
4: Doucement, on va faire les choses bien. On va à la Coupe du Monde, après on a un peu de vacances et on revient tranquille, doucement. On va passer un tour.
2: Déjà membre d'un cercle très fermé des 9 clubs à avoir signé le doublé en Ligue des Champions, le PSG voudra sans doute asseoir encore plus sa domination. La prochaine campagne sera au moins aussi difficile, mais pour Dominique Sévrac, journaliste au Parisien, Paris a tout pour construire une dynastie.
5: Après, c'est aléatoire. Il y a une victoire au tir au but en finale, compte tenu de la jeunesse de son effectif et d'une ou deux retouches de Mercato, il sera en finale dans les deux prochaines années qui viennent. Est-ce que c'est pour la gagner une troisième fois? Ça, je ne peux pas le dire.
2: Avant de penser à la suite, les Parisiens vont devoir d'abord digérer ce nouveau titre européen. Pour la plupart d'entre eux, c'est bientôt la Coupe du Monde avant de pouvoir se replonger dans de nouveaux défis avec leur club. Cédric De Oliveira, Budapest, RFI.
0: Et après le Champ de Mars, les joueurs du PSG vont ensuite être reçus à l'Élysée par le président Macron avant de retrouver leur Parc des Princes pour une ultime célébration dans la soirée. Aujourd'hui encore, un impressionnant dispositif de sécurité est déployé, comme la nuit dernière, ce qui n'a pas empêché les violences. Un accident de motocross a fait un mort, plus de 200 blessés recensés, dont 8 grièvement. Près de 800 personnes ont aussi été interpellées. Benjamin Netanyahou évoque un tournant décisif dans son offensive au Liban. Le drapeau israélien a été hissé sur le château de Beaufort, cette forteresse médiévale qui surplombe le sud du pays. Nouvelle étape de l'avancée terrestre de son armée, avec des combats acharnés au sol couplés à d'intenses frappes aériennes, faisant encore 13 blessés parmi le personnel d'un hôpital de tir aujourd'hui. Amira Souilem, Israël est déterminé à continuer ses opérations au Liban.
6: Nous sommes revenus à Beaufort, plus fort que jamais. Benjamin Netanyahou s'est félicité publiquement de l'avancée de l'armée israélienne en territoire libanais aujourd'hui. Des Israéliens qui multiplient les coups d'éclat symboliques ces dernières heures. En dépassant le fleuve Litani qui devait rester la limite implicite des combats, puis en faisant flotter le drapeau israélien sur le fort de Beaufort. Voilà de quoi réveiller de très mauvais souvenirs chez les Libanais. C'est effectivement depuis cette forteresse datant des croisades que les Israéliens commandaient leurs opérations durant leur occupation des régions du sud du Liban de 1982 à 2000. Au vu de ces développements, l'armée israélienne a dit s'attendre à ce que les tirs du Hezbollah s'accentuent et c'est effectivement ce qu'il se passe. Les sirènes ont à nouveau retenti dans les villes du nord d'Israël aujourd'hui. De nombreuses écoles sont fermées jusqu'à nouvel ordre. Alors que roquettes et bombardements se répondent, le cessez-le-feu décrété le 17 avril dernier et jusqu'ici très peu respecté semble avoir officiellement volé en éclats. Amira Suilem, Jérusalem, RFI.
0: Beyrouth exige la fin de cette escalade et la France demande une réunion d'urgence du Conseil de sécurité de l'ONU dénonçant une faute majeure d'Israël. Donald Trump l'affirme dans une interview, lentement mais sûrement, le président américain assure qu'il est en train d'obtenir ce qu'il veut des Iraniens, alors que les négociations patinent toujours. Washington assure avoir obtenu l'engagement que Téhéran ne se dotera pas de l'arme atomique, ni en la fabriquant ni en l'achetant. Les autorités iraniennes disent de leur côté ne croire ni les paroles ni les promesses américaines et souhaitent toujours remettre les négociations sur le nucléaire à plus tard. En Colombie, premier tour de la présidentielle aujourd'hui avec des programmes très opposés des deux candidats en tête des sondages. D'un côté, Ivan Cepeda, dauphin désigné par Gustavo Petro, premier président de gauche de l'histoire du pays qui ne peut pas se représenter. Ivan Cepeda entend continuer à négocier la paix avec les groupes armés malgré une flambée de violence et poursuivre sa politique sociale. En face, Abelardo de la Espriella, candidat d'extrême droite, avocat millionnaire et admirateur de Donald Trump, promet lui tout l'inverse. Écoutez l'analyse de Jairo Libreros, professeur de l'université Externado de Colombie.
7: Le candidat Ivan Cepeda considère qu'il faut poursuivre et approfondir la stratégie de la paix totale. De son côté, Abelardo de la Espriella considère que le sujet de la sécurité doit redevenir la première priorité des politiques publiques. Leurs programmes s'opposent aussi sur l'économie. Ivan Cepeda, candidat progressiste de la coalition créée par le président sortant, Gustavo Petro, porte une vision très sociale, pas seulement d'un point de vue économique, mais aussi sur le travail ou encore les institutions publiques. En revanche, Abelardo de la Espriella défend une vision beaucoup plus libérale ou même néolibérale et libertarienne. Il considère que l'État ne doit pas intervenir face aux entreprises ou face au secteur privé dans la création de richesses, d'emplois et la protection sociale.
0: Jairo Libreros, joint à Bogota par Aïda Palaou de la rédaction en espagnol de RFI. Et si aucun candidat n'obtient la majorité absolue, un second tour aura lieu le 21 juin prochain. On vote aussi en Guinée aujourd'hui après la présidentielle remportée en décembre par le général Mamadi Doumbouya, 4 ans après son coup d'État, élections législatives et communales que les principaux partis d'opposition dissous en mars dernier ont appelé à boycotter. À Malte, le parti travailliste au pouvoir remporte lui les législatives, 4e victoire d'affilée. Le pari du premier ministre sortant Robert Abela, qui avait convoqué ses élections anticipées, et donc réussi. Du tennis, à présent, décidément, il ne fait pas bon être tête de série cette année à Roland-Garros. La Polonaise Iga Świątek, quadruple lauréate du tournoi de terre battue, a été éliminée par l'Ukrainienne Marta Kostyuk. Et en 2-7, pour un quart de finale 100% ukrainien, Marta Kostyuk affrontera sa compatriote Elina Svitolina. Eric Mamrut, on vous retrouve en direct, porte d'Auteuil. Bonjour Eric.
8: Bonjour.
0: Avec les premières gouttes de la quinzaine qui tombent sur Roland-Garros.
8: Oui, ça nous surprend après une semaine de canicule, d'un soleil ravageur et étouffant, changement radical de décor. Alors juste quelques gouttes, hein, il n'y a pas d'averse, les matchs ne sont pas interrompus, mais ça fait quand même bizarre. Le plafond est bien gris et bas, il y a de l'humidité et cela risque de durer tout au long de la semaine. Donc c'est presque un nouveau tournoi qui commence avec des conditions de jeu qui vont s'en trouver ralentis. Cela n'empêche pas Alexander Zverev, tête de série numéro 2 de ce tournoi, bien de mener face à l'inattendu néerlandais Jesper De Jong sur le court central. 7-6, 2-1 pour l'Allemand. Et il devrait, enfin s'il se qualifiait, Zverev, le favori de cette partie, affronter en quart de finale eh bien, le jeune Espagnol, révélation de l'année, Rafa Jodar, qui est au service pour décrocher sa première qualification dans un quart de finale de Grand Chelem. Il mène 5-2 dans la cinquième manche face à son compatriote Carreño Busta.
0: Eric Mamrut en direct de la Porte d'Auteuil et tout de suite en sol majeur avec Yasmine Chouaki.
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2: Yo yo yo à tous, c'est Rapur. Aujourd'hui, ben, on est pas beaucoup. On est avec Timéo.
3: Salut.
2: Et c'est tout. Voilà, c'est waouh. L'équipe, elle est au complet, hein, franchement. Voilà, et puis aujourd'hui, on va faire un peu nos. Bah, comme on fait d'habitude, on va parler de nos coups de cœur, tout ça. T'as bien un son, Timéo ?
3: J'en ai mis un.
2: C'est énorme, c'est énorme, ça fait waouh.
3: Ouais.
2: C'est waouh, c'est une grande occasion, dis donc.
3: Pour le thème de samedi.
2: Eh oui, samedi, tu nous expliqueras ce qu'il y a samedi.
3: Ouais.
2: Je pense qu'on passe sur une petite pause musicale dont je vais vous parler après. Premier son s'appelle Say Yeah de Wiz Khalifa.
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0: Et voilà, donc c'était Sayed de Wiz Khalifa. Donc Wiz Khalifa, dans son vrai nom, il s'appelle Cameron Jibril Thomas. C'est un très grand nom quand même. Il est né donc le 8 septembre 87 à Mino, dans le Dakota du Nord. Donc il est rappeur, auteur, compositeur, interprète, mais il est aussi acteur. Voilà, je ne savais pas. Et il sort son premier album Show and Prove en 2006, puis signe avec la maison de disques Warner Bros. En 2007. Et donc ce son-là, c'est son premier gros single à être connu, car il atteint la 25e place du Billboard Rhythmic Top 14. Donc c'est pas mal, ouais, c'est pas dégueu. Et après, donc, il signe après chez Atlantic Records en 2010. Voilà, donc moi c'est mon coup de cœur de la semaine, je l'ai découvert sur Insta, voilà, parce que je suis un faux fan. Voilà, et donc j'espère qu'il vous a plu. Est-ce qu'il t'a plu, toi, Simon?
1: Moi j'ai bien aimé.
0: Ouais. Yes, trop bien. Ouais. Bon, j'espère qu'il vous a plu parce que. Swan, il t'a plu le son?
2: Hey, salut.
0: Il t'a plu le son, maman?
2: Ouais, Lisa. Ça va. Ça va. Tu vois, alors, parce que je sais que vous allez parler de certains événements. Tu vois, c'est d'événements qui vont arriver. Ça me fait penser, tu vois, à une musique que tu peux avoir à certains événements sportifs. Tu vois, c'est assez mainstream quand même comme rap.
0: Oui.
2: Quoi.
0: Ouais.
2: Moi, j'ai une question à vous poser. On est le 28 mai.
0: Oui.
2: Vous partez tous en stage. S'il faut, la semaine dernière, c'est la dernière rapure, non?
0: Semaine prochaine.
2: Ouais.
0: Oui.
2: La semaine prochaine.
0: Peut-être.
2: Donc, c'est un appel. Est-ce que vous faites un rapure ouvert à ceux qui ont envie de participer à rapure?
0: Bah ouais, grave.
1: Bah ouais, chaud.
0: On s'étend un peu plus. Freestyle, tout ça. Ouais. Venez, venez, bah venez nombreux. Hein. Franchement.
2: Je dis ça la semaine prochaine parce qu'il se peut que toi tu aies quelque chose, non, le 10.
0: Ouais.
2: Et après, c'est, vous êtes
0: en stage.
2: Ouais. En stage.
0: Ouais.
2: Et c'est la fin.
0: On pourrait faire ça, ouais.
1: Moi, je suis chaud, moi.
2: Allez, ouais. Bon, bah, c'est un petit appel et je ne vous dérange plus. Petit appel la semaine prochaine, donc c'est le jeudi 4.
0: Oui.
2: On fait la grande finale de
0: Rapure.
2: Allez,
0: re
2: à vous.
0: Allez, on te passe la parole, du coup, Timéo.
1: Moi, ça ne va pas être mon coup de cœur de la semaine. Ça va être un ancien son qui est sorti en 2025. C'est Paris de Nono La Grinta. Je vais le mettre pour la finale de la Ligue des Champions qui est samedi. Et j'expliquerai après.
0: Tu nous parleras un peu de cette finale.
1: Ouais.
0: Paris.

0: Bah voilà, c'était Paris de Nono La Grinta, de son vrai nom quand même, Noé Kazyama. Je connaissais.
1: Non, pas du tout. Tu m'as appris un truc.
0: Et bah moi aussi je viens d'apprendre, je viens de le lire. Hein. Oh. Et pour en savoir plus sur lui, c'est en 2023, il a lancé sa carrière en solo en lançant son premier EP intitulé, oh là, 75 022, comportant 4 titres dont un featuring.
1: Featuring, ouais.
0: Ouais. Et la même année, il a lancé le titre La Quoi avec La Mano.
1: Avec la mano qu'on en a parlé il n'y a pas si longtemps que ça.
0: Ouais.
1: Et est-ce que tu sais à quoi il fait référence, le nom de l'EP ou pas? D'ailleurs, il faut dire ce que c'est un EP déjà, pour les gens qui ne savent pas. Peut-être un EP, c'est un album, mais plus court. Enfin, c'est un album avec moins de sons. Voilà, c'est tout. Et du coup, bah, est-ce que tu sais, il fait référence à quoi le titre de l'album?
0: Lequel?
1: Bah non, c'est un EP là. 75.
0: Ah, pas du tout, je sais pas ça.
1: Moi, je pense qu'il fait référence à son quartier.
0: Ah
1: parce
0: ouais,
1: qu'il a
0: bien
1: grandi
0: vu,
1: dans le
0: bien vu.
1: 75e.
0: Ouais,
1: Enfin,
0: ouais. Oui, c'est ça, je viens de le voir juste en dessous.
1: voilà. Et du coup, pourquoi t'as mis ce son-là, Timéo?
0: Bah, moi, je l'ai mis parce que samedi, il y a la finale de la Ligue des Champions de Paris et d'Arsenal. Arsenal, ça fait depuis 2006 ils n'ont pas allé, et Paris depuis l'année
1: Ils ont
0: dernière.
1: gagné l'année dernière.
0: Et ouais.
1: Ils ont gagné. Et du coup, c'est là que le son a été fait. Enfin,
0: Mais il le fait juste après, je crois, ou
1: ouais, ou
0: avant.
1: même peut-être même avant, je pense.
0: Ouais.
1: Ouais.
0: Et je pense que c'était le moment de la mettre ou jamais en fait.
1: Ah oui. Et du coup, je pense que c'est qui va gagner.
0: Je sais pas. Ça va être un match serré, je pense.
1: Tu vas le regarder, toi, Lisa, le match?
2: C'est quand?
1: Le 30, samedi, à 18h.
2: Je suis encore au travail, moi, le samedi, à 18h.
1: Zut.
2: Et toi?
1: Je pense que je vais regarder, hein. Je pense. Je supportais Paris.
0: Et tu sais où aller la finale?
1: Elle est à Budapest.
0: Bravo.
1: Je sais, merci,
0: Bravo,
1: merci,
0: bravo.
1: merci. La dernière, elle était en Allemagne. Elle était à Munich.
0: Ouais.
1: Là, je me rappelle. Ben, super. Ben...
2: Comment sont choisis les endroits de finale? Puisque du coup, ça n'a aucun lien avec les deux clubs.
1: Non, parce qu'il faut quand même qu'il y ait une neutralité du
0: Ouais,
1: stade.
0: terrain neutre.
1: Genre, faut pas que ce soit le terrain où les équipes jouent, en fait.
2: Et du coup, c'est quoi? C'est des villes qui se proposent, c'est un tirage au sort, c'est quoi?
0: Oui, il me semble que c'est ça.
2: Ok.
1: Ben, super. Merci, Chiméo,
0: Avec
1: d'avoir partagé
0: plaisir.
1: ce son qui
0: Ouais,
1: est très bien. En
0: moi
1: plus, c'est un
0: aussi.
1: peu c'est l'été, ça fait un peu son d'été aussi. Mais voilà, super. Mais merci
0: Ah,
1: beaucoup,
0: merci.
1: Chiméo.
0: Merci à toi.
1: Donc on espère que vous avez aimé le son aussi. Et on espère que vous allez supporter Paris parce que c'est un club français, il faut supporter Paris. Voilà, à part les fans de Marseille.
0: C'est
1: Tu vas
0: pas grave,
1: supporter Arsenal.
0: Marseille, c'est pas grave.
1: Vous
0: Comme tu
1: inquiétez
0: t'es
1: pas.
0: jamais les premiers.
1: On va en prendre une deuxième. Mais
0: Allez,
1: donc moi je passais sur mon son à moi. C'est un son qui vient d'un film que j'ai vu il y a pas longtemps. Un film d'animation. Qui s'appelle Intergalactique, et donc qui est produit par Kid Cudi. Donc le son, bah, c'est Kid Cudi qui l'a fait. Et donc bah, je pense que je propose qu'on mette ce son et qu'on discute un peu de Kid Cudi et de son film. Voilà.
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0: someone.
1: voilà, donc ça c'était, je sais plus le nom, comment il s'appelle le son déjà, hein, I like,
2: Do What I Want
1: de, du coup, Kid Cudi, qui vient de son film d'animation, du coup, Intergalactique, sorti en 2022. Donc Kid Cudi, c'est un rappeur, chanteur, guitariste, réalisateur artistique, acteur américain, américain. Il est né à Cleveland. Il est né le 30 janvier 84. Et après, il déménage à Brooklyn. Il a une forte influence dans le rap. Il se lance en 2003. Et il va inspirer beaucoup de rappeurs. Par exemple, pour l'anecdote, Travis Scott, eh ben, il a pris le nom de Travis par rapport à Kid Cudi, qui s'appelle en réalité... il s'appelle Travis... Non, je me suis trompé. Il a pris le nom Scott, du coup, de Travis Scott. Et en fait, le Scott vient de Kid Cudi, qui s'appelle Scott Ramon Seguro Mescudi. Voilà. Et du coup, Travis, c'est le nom de son oncle. Mais, il a une forte influence du coup, dans le monde de la musique. Et il a fait des musiques pour beaucoup de films. Donc, il a fait de la musique pour Projet X. Voilà. Est-ce que tu as vu Projet X ?
3: Je ne sais pas du tout.
1: C'est quoi ? C'est un film, en fait, où c'est genre trois jeunes qui font une méga fête dans la maison. En fait, la fête, elle part trop loin et tout. Enfin, genre, la maison, à la fin, ça brûle et tout. Bref. Alors, c'est une grosse fête. Et du coup, il a fait ce film d'animation avec des très gros acteurs, comme il y a lui qui joue dedans. Il y a Laura Harrier, Jessica Williams, Timothée Chalamet, du coup, qui joue dedans, Jaden Smith, Ty Dolla $ign, qui est un autre rappeur, et Macaulay Culkin, qui joue donc dans Maman, j'ai raté l'avion. C'est pas mal. C'est un très beau casting, je trouve. Donc, le film, il dispose sur Netflix. Il dure 2 heures, je crois, un truc comme ça. Et franchement, si vous avez l'occasion d'aller le regarder, franchement, allez le regarder. Parce que je trouve qu'il est hyper beau, même l'animation est hyper belle. Et donc, est-ce que t'as aimé le son, toi, Chimeo ?
3: J'ai bien aimé, je trouve que c'était un peu plus léger que d'habitude.
1: Ouais, c'est plus léger, c'est... Ouais. Parce que... Est-ce qu'on peut dire ce qu'ils font dans la scène du film ? Bref, ils sont en soirée et ils fument des gros joints. Donc je pense que c'était peut-être pour ça aussi qu'ils cherchaient un truc un peu plus lent. Donc voilà. Mais franchement, allez regarder, c'est un très bon film. Bon, c'est pas un film pour enfants, donc je crois qu'il est 13 ans, donc ne laissez pas enfants le regarder. C'est pas bien, mais voilà. Et je propose qu'on passe du coup au deuxième son.
2: C'est le quatrième, mais, un peu plus de légèreté. Non, le prochain morceau, on change complètement.
1: Le prochain morceau, pour moi, c'est une blague, franchement. Je sais même pas si c'est réel. c'est un son.
2: Improbable.
1: Vraiment, il est vraiment improbable. Je ne sais pas pourquoi on l'a mis. C'est Lisa qui a voulu qu'on le mette. c'est un featuring entre Vianney et Gazo. je sais pas pourquoi ils ont fait ça. Faut savoir qu'ils ont gagné les Victoires de la musique en même temps. En fait, ils ont été ex-aequo sur le meilleur son de l'année. Donc, je pense qu'ils se sont dit. Ils se sont dit, viens, on fait un son ensemble.
2: Donc, est-ce que tu es prêt,
1: Tim, est-ce que tu es prêt à écouter ça ?
3: Franchement, j'ai peur, mais...
1: Franchement, je te jure qu'il y a un petit délire, quand même. Écoutons la fierté de Vianney et Gazo.
3: Allez.

0: Ok, ouhou, c'était waouh. Bah écoute,
1: ça change, hein.
0: waouh, allez, hein, c'est fort l'IA, dis donc. Non, franchement, je trouve qu'il y a un petit délire. Bon, j'espère que vous écoutez pas ça à premier degré, sinon je vous vois en bizarre de ouf. Mais
1: C'est pas grave.
0: est-ce que tu écouterais ça à premier degré, Timéo?
1: Non, non, non, je suis désolé, c'est pas mon style.
0: Ouais, non, non.
1: Non.
0: Donc, le son il est issu de l'album A2 A3. Et sur le même album, il y a Gazo et Ed Sheeran. Voilà. Je sais pas comment il a eu les deux. Je sais pas comment il a eu.
2: Ouais, bon. Ed Sheeran, quand même.
0: Oui, c'est plus d'un délire, mais Ed Sheeran, il a quand même 86
2: Il
0: mecs.
2: y a du level, hein.
0: Il y a quand même 86 millions de mecs qui l'écoutent. Je sais pas comment il a dit, ouais, Vianney, yes, that's good. Tiens, je sais pas comment il est.
2: Tu avais vu que Eminem avait fait apparition dans le concert d'Ed Sheeran sans que le public le sache. Tu as jamais vu ça?
0: Si, je crois, peut-être.
2: Et le public ne le savait pas. Et en fait, il reprend Eminem et là, t'as Eminem qui arrive sur scène. Enfin, t'imagines?
0: Moi, j'ai mieux.
2: Tous ces gens-là, tu vois, ça fait des années qu'on attend un concert d'Eminem, quoi.
0: Moi, j'ai mieux.
2: T'as
0: avec
2: mieux?
0: Ed Sheeran.
2: Vas-y. Mieux qu'Eminem?
0: Un featuring avec Leto. S'il te plaît, mets-le. Juste pour qu'on entende.
2: Attends.
0: Leto, c'est un rappeur. Il est dans le milieu. Bon, il est assez violent. Il a un son qui s'appelle Tes parents avec Nino, par exemple, ou Macaroni. Bref, c'est un mec qui est assez un peu. C'est pas Vianney, quoi, tu vois, c'est. Voilà, il est un peu. Il est un peu. Ouais, il est drill un peu. Et franchement, Leto et Sheeran, je sais pas comment ça n'est venu ça aussi, mais.
2: C'est two step.
0: Ouais. Je sais
2: Alors,
0: pas comment ça
2: attendez,
0: arrivait, l'idée de faire un feat.
2: Je laisse les micros ouverts. Hein.
0: Allez.
2: Attends.
0: Ah, non, ça, c'est la pub.
2: Voilà, c'est super.
0: Allez, allez, allez, direct. Hein.
2: Voilà, désolé, désolé.
0: Franchement, ouais, Leto, c'est quelque chose. Hein. Leto, c'est.

0: Voilà, donc il y a plein de feats improbables dans le rap, c'est très drôle.
1: C'était très, très love, ça.
0: Ouais, c'est très love, mais parce que là, je pense qu'il s'était un peu calmé,
1: C'est
0: le
1: calme,
0: Leto,
1: hein.
0: mais Leto, il a des phrases de... On les shoot comme à London, bon, je pense pas que Chiren, il shoot des gens à London, mais... Bah, c'est comme Elton John, Tupac, enfin, il y a des feats comme ça, tu sais pas comment ils sont arrivés là, enfin... Bref, ouais, c'est le rap. Waouh, déjà!
2: Et ouais.
0: Mais oui,
1: Et
0: ouais,
1: ouais,
0: bah ouais, ça
1: et
0: passe vite,
1: oui,
0: bah, moi, je
1: ça
0: repense même
1: passe
0: pas dire
1: vite.
0: sur mon... sur l'autre son. Le dernier, c'est quoi déjà?
1: J'en ai deux.
0: Oui, mais le... Ah oui, c'est la rafleuse.
1: J'ai argent sale, la color show, et sinon, Kid Cudi pour finir, c'est comme vous voulez.
0: Bah, est-ce qu'on parlerait pas de la rafleuse un peu?
2: Vas-y.
0: Et après, on mettrait Kid Cudi à la fin, son de fin, quoi.
1: 4 minutes.
0: Allez, on va partir sur Kid Cudi, parce que voilà.
1: Bon, donc, on rappelle, plein de choses à rappeler. La semaine prochaine, vous êtes invité
0: À
1: sur
0: venir.
1: Rappure.
0: Venez. Venez, venez. Venez rapper, s'il vous plaît.
1: Venez rapper. On envoie le bonjour à tous ceux qui sont pas là. Vous avez bien eu tort.
0: Ouais, Sohan,
2: Axel.
0: Axel, Ilana, Kana, Ryan.
2: Non, bah Ryan, il peut
0: Ryan,
2: plus
0: il est au
2: venir, lui.
0: kiné, mais il va revenir un jour, t'inquiète.
1: Genre la semaine prochaine pour faire un
0: Non, peut-être
1: freestyle.
0: pas, peut-être pas. Peut-être qu'il reviendra jamais. On t'aime, Ryan.
1: On envoie un gros merde à l'équipe de basket de Mazères pour ce week-end.
2: J'allais le dire, j'allais le dire.
0: Demi-finale contre
1: Voilà,
0: Caser,
1: on pense
0: ils
1: à
0: vont gagner.
1: vous.
2: Venez le 6 juin à Mazères, c'est le retour.
1: Le
0: Ouais.
1: retour, on vous invite tous. Gros match. Et on finit avec Kid Cudi, Intergalactic.
0: Intergalactique, le thème.
2: Allez.

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0: plus exactement, les réactions de la police par rapport à votre personnage.
1: Il fut un temps où les policiers ne m'aimaient pas parce que je disais du mal d'eux. Puis, à la longue, ils se sont peut-être mis dans la tête que qui aime bien châtie bien, et maintenant ils me sourient quand ils me voient. Ils ont un faible pour moi, une espèce de tendresse. Ce n'est pas tellement étonnant d'ailleurs, ça. Et puis, vous savez, le public se méprend toujours. Tout est malentendu. Et le public se trompe. Sur Brassens et sur Mariano et sur tout le monde. Et les policiers aussi se trompent. Est-ce qu'ils savent seulement qui est Brassens? Est-ce qu'ils savent seulement que j'ai dit du mal d'eux? Ils doivent confondre souvent, vous savez. On fait beaucoup de confusion mentale à notre époque. On mélange tout. Oui, ben, je me rappelle un jour, c'était sur une route. J'allais très vite. Et je suis doublé par un motard. Un agent motorisé. Et qui me fait signe de m'arrêter. Alors je m'arrête. Pas très intimidé malgré tout, parce que je n'avais commis aucune infraction. Et puis de toute façon, même si j'avais commis une infraction, ma dignité m'interdit d'avoir peur. J'attends et je vois cette espèce de. Vous savez, les moteurs me font toujours penser aux Martiens. Peut-être d'ailleurs la même famille, tout ça. Et ce moteur s'approche de moi, très raide. Enlève ses gants minutieusement, très lentement, comme une femme du monde qui va demander du thé. Et en arrivant devant ma portière, il enlève ses lunettes, me regarde, me fait un large sourire et me dit: Monsieur Brassens, voulez-vous me donner une dédicace, s'il vous plaît? Alors naturellement, je la lui ai donnée. Puis un autre, celui-là qui avait un sens de l'humour encore plus poussé, c'était à Troyes, au cirque de Troyes. Et je fumais. Je fumais dans un endroit interdit, pas par provocation, parce que je suis assez soucieux du règlement, surtout à cause des pompiers qui sont charmants. Vous savez, j'aime pas faire de la peine aux pompiers. Et un agent s'approche de moi, ça ne le regardait d'ailleurs pas du tout, parce que vous savez que ça concerne surtout les pompiers, les incendies. Et cet agent s'approche de moi et me dit: Monsieur Brassens, il est interdit de fumer. En ce temps-là, je n'avais pas lu le code, je ne savais pas que ça ne regardait pas les policiers. Et je m'arrête de fumer. Alors le policier s'en va, et puis se retourne avec un sourire et me dit: Vous ne nous faites pas de cadeau, il n'y a aucune raison pour que je vous en fasse.
2: Choisis celui-là maintenant. Au marché de Brive-la-Gaillarde, à propos de bottes d'oignon, quelques douzaines de gaillardes se crêpaient un jour le chignon. 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Dès qu'il s'agit de rosser les cognes, tout le monde se réconcilie. Or, ces furies, à peine si j'ose le dire tellement c'est bas. Non, pardon. Oui, je croyais que c'était déjà fini. J'allais me coucher. Attends. Or, sous tous les cieux sans vergogne, c'est un usage bien établi. Dès qu'il s'agit de rosser les cognes, tout le monde se réconcilie. Des furies. Quoi? Mais non. Merde. On va en prendre une autre, puis on prendra après. Oh, mais merde, je ne me rappelle plus le truc. Or, sous tous les cieux, sans vergogne, c'est un usage bien établi. Dès qu'il s'agit de rosser les cognes, tout le monde se réconcilie. C'est furie, oui, c'est ça, bien, merde, le savait. Ces furies, perdant toute mesure, se ruèrent sur les guignols et donnèrent, je vous l'assure, un spectacle assez croquignol. En voyant ces braves Pandores être à deux doigts de succomber, moi je bichais car je les adore sous la forme de Maccabée. De la mansarde où je réside, j'excitais les farouches bras des mégères gendarmicides en criant hippipipoura. Frénétique l'une d'elles attache le vieux maréchal des logis et lui fait crier mort aux vaches, mort aux lois, vive l'anarchie. Une autre fourre avec rudesse le crâne d'un de ses lourdeaux entre ses gigantesques fesses qu'elle serre comme un étau. C'était avec leur micro qui m'ont fait. La plus grasse de ses femelles, ouvrant son corsage dilaté, matraque à grands coups de mamelle ceux qui passent à sa portée. Il tombe, tombe, tombe, tombe, et selon les avis compétents, il paraît que cette hécatombe fut la plus belle de tous les temps. 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

0: Bon, allez. Brigadier salaire, vous enlevez les menottes. Installez-vous, je vais prendre votre déposition. Nom ?
1: Moreau.
0: Prénom ?
1: Yolande.
0: Comme la comique. Profession ?
1: Maraîchère.
0: Vous êtes régulièrement sur le marché de Brive ?
1: Tous les mardis, monsieur.
0: Bon. Alors, racontez-moi tout ça, je vous écoute.
1: Alors, au marché de Brive-la-Gaillarde, à propos de bottes d'oignons,
0: oh, trop vite, je note.
1: Quelques douzaines de gaillardes se crêpaient d'un jour le chignon. À pied, à cheval, en voiture, les gendarmes, mal inspirés, vinrent pour tenter l'aventure d'interrompre les chauffourées.
0: Les quoi? Les chauffourées?
1: Les chauffourées.
0: La bagarre, je vais mettre. Il y a deux airs.
1: Ouais.
0: Continuez.
1: Or, sous tous les cieux, sans vergogne, c'est un usage bien établi. Dès qu'il s'agit de trosser les cognes, tout le monde se réconcilie.
0: Comment?
1: Dès qu'il s'agit de trosser les cognes, bah tout le monde se réconcilie.
0: Ça vous fait rire?
1: Oui, ça me fait rire. Ces furies perdant toute mesure se ruèrent sur des guignols et donnèrent, je vous l'assure, un spectacle assez croquignol.
0: Poursuivez.
1: En voyant ces braves Pandores être à deux doigts de succomber, moi, je bichais, car je les adore, mais sous la forme de Maccabée.
0: Et allez.
1: De la mansarde où je réside, j'excitais les farouches bras des mégères genre d'amicide en criant « Hip, hip, hip, hourra !»
0: Et donc vous avouez.
1: Ben oui.
0: J'espère que vous avez un bon avocat.
1: Alors, frénétique, l'une d'elles attache le vieux maréchal des logis et lui fait crier « Mort aux vaches, mort aux lois, vive l'anarchie !»
0: Ah, elle est fière.
1: Une autre fourre avec rudesse le crâne d'un de ses lourdeaux entre ses gigantesques fesses qu'elle serre comme un étau. La plus grasse de ses femelles, ouvrant son corsage dilaté, matraque à grands coups de mamelle ce qui passe à sa portée. Elle tombe. Selon les avis compétents, il paraît que cette hécatombe fut la plus belle de tous les temps.
0: Ah oui?
1: Oh, si vous aviez vu le tableau. Jugeant enfin que leur victime avait eu leur content de nion, ces furies comme outrage ultime, en retournant leurs oignons, ces furies, à peine si j'ose le dire, tellement c'est bas, leur aurait même coupé les choses. Par bonheur, ils en avaient pas.
0: Brigadier, vous me foutez tout ça au gnouf.
2: Bienvenue dans cette émission comme d'habitude. C'est la seconde de cette année 2026, au mois de mai, consacrée à Brassens. Brassens au travers de quelques raretés, interviews, chansons, prolongements, augmentations de chansons, versions différentes. C'est un peu le principe de comme d'habitude. Et pour démarrer cette seconde émission, je vous ai proposé une compilation à la fois d'une interview de Brassens de 1960 avec Luc Bérimont, je crois que c'était pour la radio à l'époque, où il parle de ses relations avec les flics, vous l'avez entendu, avec quelques anecdotes assez savoureuses. J'ai prolongé ça avec une version que je vous avais déjà proposée de titre fameux de Brassens, Hécatombe, qu'on connaît plus sous le titre Le marché de Brive-la-Gaillarde. Donc c'est une version en public restreint avec des amis qui a été captée et qu'on retrouve sur disque également. Ça s'appelle, si vous cherchez ça sur des plateformes ou autres ou chez votre disquaire à adorer, c'est Brassens à la Villa d'Est. Et ensuite, cette version beaucoup plus récente de 2021 avec François Morel et Yolande Moreau, une version donc sous forme d'interrogatoire de police. Bon, je trouve que l'idée est assez sympa. C'est extrait donc d'un album de 2021, Brassens dans le texte. Voilà, donc là, on a rencontré la jambe policière, comme je dis souvent. On va changer d'univers professionnel. On va s'occuper et faire un petit voyage en mer avec les marins. Le thème de la marine, donc un poème de Paul Fort que Brassens a adapté. Moi, j'aime beaucoup cette chanson et je vous propose trois versions ou trois, on va dire, déclinaisons. D'abord, on va commencer par un poème de Stéphane Mallarmé qui s'appelle Brise Marine. Vous allez entendre les premiers vers, c'est La chair est triste. Donc ça, c'est une expression qu'on connaît. Et donc, c'est Éric Genovese qui va nous dire ce poème de Mallarmé qui a peut-être inspiré Paul Faure, ou tout simplement, c'était dans l'air du temps. Ensuite, on va écouter la version de Brassens de La Marine, chantée par un groupe que j'aime beaucoup, La Tordue. Ça, vous connaissez, c'est une version publique. Et on va prolonger ça par le texte intégral du poème. Je crois que c'est le texte intégral. Donc, le texte de Paul Faure initial, c'est L'amour marin. Et Gabriel Yacoub a eu la bonne idée d'enregistrer ce poème avec l'accompagnement et la composition de Brassens, donc avec tous les couplets. Donc, vous allez retrouver, bien sûr, les couplets que Brassens a extraits, mais d'autres qui sont tout aussi savoureux et intéressants. Et je vous propose donc ce voyage qui va durer une petite dizaine de minutes. À tout bientôt.

0: 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Un ennui, désolé par les cruels espoirs, croit encore à l'adieu suprême des mouchoirs. Et peut-être les mâts, invitant les orages, sont-ils de ceux qu'un vent penche sur les naufrages, perdus, sans mâts ni fertiles îlots. Mais ô mon cœur, entends le chant des matelots.
1: On les trompe en raccourci.

J'espère que vous avez apprécié ce voyage marin, cette marine de Brassens inspirée du poème de Paul Faure, L'amour marin, interprété par Gabriel Yacoum. Moi, j'aime beaucoup aussi, au-delà du texte que j'ai découvert, beaucoup l'ambiance sonore, les arrangements qui ont été faits autour de cette chanson par Gabriel Yacoum. Alors, on va changer d'univers après les flics, les marins. Et bien, on va aller du côté quelque chose de beaucoup plus léger, les bricoleurs. Alors, c'est une chanson qui n'est pas forcément très connue dans le répertoire de Brassens, d'abord parce qu'il ne l'a pas interprété souvent, on ne le trouve pas sur ses disques avec les guitares, les ateliers et tout ça, on le trouve sur des un peu plus rares, et c'est une chanson qu'il a écrite donc, dans les années, fin des années 40, 42-49 c'est situé, et qu'il a proposé à Patachou, Patachou qui l'a trouvé sympa et qui l'a reprise, qui l'a chantée, et là on va écouter donc, deux versions de cette chanson du bricoleur. La première, c'est Patachou qui introduit Brassens avec un petit texte sympa et Brassens chante cette chanson. Donc c'est à la Villa d'Est dont je vous parlais tout à l'heure, là, ce fameux enregistrement, un petit peu captation avec des amis. Et ensuite, vous aurez une version complète de la chanson de Bricoleur avec des couplets pas du tout enregistrés. Et c'est un travail qui a été fait par un artiste qui s'appelle Yves Usureau, Uzureau, si vous cherchez ça. Et là, il est avec Anne Gouraud. Ils ont sorti comme ça toute une série de chansons qu'ils ont retrouvées dans des cahiers et autres de Brassens. Donc, ce n'est pas forcément des versions qui sont validées par Brassens, puisque lui, il a fait un travail.

0: travail ensuite où il a épuré ses chansons, mais bon, c'est intéressant, on va dire, pour les brassinologues. Donc, c'était en 2022 un album qui s'appelle Brassens, première chanson, 1942-49. Il y a deux disques, et donc vous allez entendre une version complète de cette chanson du Bricoleur.
1: Oui, j'annonce pas la chanson, je dis simplement que tout le monde s'étonne que je fasse à mon mari, comme cadeau ou pour son anniversaire ou pour Noël, pour ce genre de là, cadeau ou d'un marteau ou d'un tournevis ou d'une boîte à outils. Il faut vous dire que mon mari a des manies particulières. Enfin, c'est là où il a fait.
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Vous êtes bien, décidément, de mieux en mieux dans l'émission comme d'habitude, préparée et animée par Paul Sud, votre serviteur. Et vous savez qu'avec cette petite phrase rituelle qui suit le jingle des Zigzazou, on est à peu près à mi-parcours, là on l'a dépassé de quelques minutes, de cette émission, la seconde consacrée à Brassens en ce mois de mai 2026, avec donc quelques raretés, quelques titres bien connus et des versions différentes, décalées, etc. etc. Le principe des émissions comme d'habitude. Et donc, après ces deux versions du Bricoleur, une par Brassens, une par ce duo Yves Usureau et Anne Gouraud, donc version complète de la chanson, je propose de revenir dans un univers bien connu, une chanson un peu plus connue de Brassens, c'est Le Bistrot. Donc là, j'ai été creusé dans mes fichiers, mes archives, etc. Et j'ai trouvé une version où Brassens dit son texte, donc c'est pas une version chantée, mais c'est Brassens qui le dit. Et ensuite, attention, baissez les watts sur votre outil pour écouter cette émission. Vous allez avoir une version punk par les Brassens Not Dead. Alors, les Brassens Not Dead, c'est, moi je dirais, un groupe de punk, mais peut-être que je n'ai pas la bonne définition. Ça fait quelques années que le disque est sorti. Ils étaient même passés ici en Ariège à Saverdin. Alors, sur la durée, moi j'avoue que le style, vous allez voir un petit peu punk, hard rock, c'est pas tout à fait ce que j'écoute le plus, mais j'aime bien cette version où il y a des paroles augmentées, revisitées et une version un peu. Ça bouge un petit peu, c'est 2 minutes 30. Allez, vous pouvez faire un petit effort sur ces deux versions de Bistrot, la version parlée et la version punk. Brassens, not dead, bien sûr, Brassens n'est pas mort.

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0: un demi, Jean-Paul, vite fait, c'est l'animateur à la con.
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1: Mon ventre?
0: Ouais. Je me permets de... Putain, ouais.
2: Les Brassens Not Dead, un groupe toulousain qui s'est créé dans les années 2000-2004 à peu près. Ils ont fêté leurs 20 ans en 2024. Et avec plusieurs artistes, donc Irwin au chant, Waïb à la guitare, l'animateur à la con, Michel à la batterie, Fred à la basse. Et ils tournent toujours sur ce chapitre, sur ce registre-là des Brassens Not Dead. Alors on va changer de registre d'univers. On va réécouter un petit bout d'interview de Brassens. C'était en 1969 avec Jean Ferrat sur l'engagement individuel et collectif. Et surtout, je vous ai choisi cet extrait. Brassens, vous allez l'entendre, explique qu'il n'aime pas trop les chansons efficaces, explicites et autres, et qu'il préfère les versions un petit peu qui remuent, qui font réfléchir un petit peu. Enfin, voilà, vous allez écouter l'interview et on va le prolonger avec deux versions d'une chanson que, pareil, j'aime bien. Ce sont toutes les chansons de Brassens, mais il y en a que j'aime particulièrement. C'est Pauvre Martin. Pauvre Martin, pauvre misère. Alors donc, je vous propose toujours pareil, deux versions. Une version par les Têtes Raides sur scène. Alors moi, j'aime beaucoup cette version des Têtes Raides parce que je crois que c'est à peu près les seuls qui respectent cette seconde de silence dans les couplets de Brassens, dans la version enregistrée de Brassens de Pauvre Martin, où quand il creusa lui-même sa tombe en faisant vite en se cachant et s'y étendit sans rien dire pour ne pas déranger les gens. Dans la version originale de Brassens, réécoutez-la, vous verrez, il y a deux secondes de blanc, magnifique blanc. Moi, je trouve que c'est le plus magnifique blanc silence de la chanson française. Et tous les artistes qui ont repris après cette chanson n'ont pas respecté cette écriture-là. Bon, je trouve ça dommage. Les Têtes Raides l'ont fait. Et ensuite, on écoutera une autre version. Donc, c'est un peu sur le même registre que tout à l'heure avec... La chanson du bricoleur, c'est Yves Usureau, là, qui est tout seul, sur cette première chanson de Brassens. En fait, les versions originales nous proposent donc une version Martin s'en va au champ. Donc, on retrouve les paroles qu'a choisi Brassens pour la version qu'il a enregistrée, mais d'autres versions, d'une autre façon, une autre écriture de cette chanson magnifique.
3: Moi, tu sais, je n'ai jamais cru aux solutions collectives. C'est une opinion tout à fait personnelle et très discutable. Alors, ne croyant pas aux opinions collectives et ne croyant pas, étant contre personnellement sur le plan de l'esthétique, dans le domaine de la chanson, étant contre l'efficacité, je m'entends. Je ne tiens pas, par exemple, à donner d'explications et à donner une morale, à indiquer les voies que je pense qu'il faut suivre ou ne pas suivre. Je me borne, si tu veux, à donner mes impressions en face de problèmes, même si je ne les traite pas, les problèmes, ils sont implicites, ils sont sous-jacents, pour employer un mot que je n'aime pas beaucoup. Ils sont là-dessous. Alors, si tu veux, j'explique dans mes chansons une espèce d'attitude individuelle parce que je te dis pourquoi je ne pense pas que si j'écrivais des chansons, je pourrais être tellement efficace. Je pense être plus efficace, en ce qui me concerne, en faisant des petites chansons qui apportent 4 ou 5 minutes de bonheur. Bon, bonheur est un mot un peu grand, un peu vaste. 4 ou 5 minutes de joie à certains, à pas tout le monde, bien sûr, à ceux qui les aiment. Et j'estime en faisant ça, à des gens qui sont exploités du reste, j'estime en faisant ça n'avoir pas trop démérité. Voilà, c'est... Oui, si je croyais, tu penses bien que si je croyais, je me trompe peut-être, si je croyais à l'efficacité, j'en ferais des chansons, parce que bien sûr, je pourrais les faire. Parce que c'est relativement, ça me serait relativement facile de le faire. Si je ne le fais pas, c'est que d'abord, je ne me crois pas le droit de dire aux gens ceci est bien et ceci est mal, parce que je ne le sais pas tellement moi-même. Et ensuite, parce que je te dis, sur le plan de l'esthétique, moi je ne suis ni un philosophe, ni un sociologue, je fais des chansons, je suis un poète mineur, un poète quand même, un faiseur de chansons, si tu veux, et je traduis mes émotions. Je parle pas trop souvent des fleurs parce que je ne sais pas le faire, mais en somme, si tu veux, c'est là, un bout de bois, un arbre, un fossoyeur, tu vois, des petits problèmes quotidiens qui rejoignent aussi les autres quand même. Et puis je pense aussi que sur le plan de l'efficacité, on peut être efficace en étant indirect. Si c'est bien connu, oui, si tu dis « jeter la crosse en l'air, camarade » à des soldats, personne ne t'écoute, les militaristes ne t'écouteront pas. On peut, je crois, faire ça par le biais, enfin...

0: Ce qui est intéressant à noter pour cette chanson Pauvre Martin, c'est que Jean Ferrat, avec qui Brassens dialoguait dans l'interview que je vous ai passée juste avant, Jean Ferrat, donc en 1991, a repris dans une chanson qui s'appelle Bicentenaire un hommage à cette chanson Pauvre Martin. Il parle de Pauvre Martin, pauvre misère, avec les ducs et les rois du bicentenaire. Voilà, on s'approche de la fin de l'émission, donc on va écouter maintenant deux versions d'une autre chanson qui n'est pas sortie du vivant de Brassens, qui était en préparation, donc la musique et les paroles étaient écrites. Elle a été interprétée une première fois par Jean Bertola et elle est reprise régulièrement. C'est La Visite, qui parle un petit peu de l'accueil des migrants. Voilà, en tout cas, moi, c'est le sous-texte que j'y vois, personnellement. Et cette visite, je vous propose de l'entendre par Yolande Moreau et François Morel. Et ensuite, une version revisitée sur le même thème par un rappeur qui s'appelle L'Inconsolable.
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0: J'aime beaucoup cette revisite de la visite par l'Inconsolable, qui a repris pas mal de titres de Brassens, comme ça, réarrangés, réactualisés au niveau des paroles, mais on garde bien l'esprit de Brassens. Enfin, à mon goût, c'est chouette. Et on termine donc cette série de deux émissions avec un titre. Le titre connu, c'est Une jolie fleur. Mais pour terminer avec Brassens, on va bien sûr aller sur une version différente. La chanson s'appelait dans sa version initiale Le bout du cœur. Vous verrez, les paroles ressemblent beaucoup à une jolie fleur, mais avec quelques différences et surtout des arrangements, une composition totalement différente. Voilà pour terminer cette série d'émissions et je vous propose de nous retrouver pour de nouvelles aventures sur Radio Transparence et Oxygène FM. À très bientôt, par le bout du cœur.
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Bonjour et bienvenue, c'est l'émission Local World. Vous êtes sur balade. Et on commence avec une collaboration brésilienne-italienne.

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1: Récemment vu au centre social du Vuguier grâce à Onze Bouge, c'est Lovana. Il mélange les traditions malgaches.

Le titre du morceau et de l'album, c'est Giro avec un J. Le groupe Lovana.

sur aux années 70, le Bénin. Et le fondateur de l'orchestre Polyrythmo du de Cotonou. Il s'appelle Antoine Dougbé.

fois, on retourne aux racines, donc les années 70 du Bénin. Vous êtes dans l'émission Local World de Radio Balade. Vous l'écoutez peut-être sur Transparence ou Oxygène FM.

Ah oui, on a changé de style là. Vraiment d'aujourd'hui, inspiration turque. Johnny Macam.

un album qui s'appelle Cara Denise Dreaming. Même s'ils sont en France, Johnny McCam est né à Istanbul.

Retour plus local, l'Auvergne. Mais avec du groove, sinon du funk, mélangé. Sioulet, sioulet, le groove.

ce beau mélange, collectivement il s'appelle Sioulet, qui nous vient de l'Auvergne. Et on va écouter un deuxième morceau, Soyons fous.

juste le temps d'un dernier morceau, Bejuco. Colombie, on reste en Colombie. On n'est jamais déçu. Vous avez écouté l'émission Local World.

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1: Bonjour monsieur le sénateur, merci de prendre quelques minutes pour répondre à mes questions. Aujourd'hui, ce salon des maires, c'est la 5e édition. Qu'est-ce que ça représente pour les communes ariégeoises ?
2: Ben, ce salon, c'est justement un outil au service des communes, et en particulier cette année, parce que ça a été le changement des conseils municipaux. On a 122 ou 123 nouveaux maires en Ariège avec des changements. Donc c'est important de leur mettre à disposition les personnes qui peuvent leur offrir des services, que ce soit des services privés dans le domaine de l'électricité, de la voirie, des achats, mais aussi il y a beaucoup de services de l'État, du département. Donc c'est le moment, et certains me disaient, mais on règle là en 10 minutes, ce que des fois il nous faut 3 semaines pour pouvoir et avoir et l'interlocuteur, et les questions et les solutions.
1: Et alors aujourd'hui, quels sont les sujets qui préoccupent le plus les maires et les collectivités en ce moment ?
2: Aujourd'hui, les maires viennent de voter leur budget, donc il faut qu'ils mettent en place tous les services. Donc il y a toutes les questions de services à la population. Vous savez, les maires, les élus locaux, c'est la proximité. Eux, c'est des gens qui sont... Alors moi, le président du Sénat, il dit à portée d'engueulade, mais c'est rarement de l'engueulade. C'est vraiment... Les maires sont au service des habitants. Et les habitants, dès qu'ils ont un sujet, un souci ou autre, c'est vers le maire qu'ils se tournent. Donc ça, c'est la première chose qu'ils ont à mettre en place. Et puis après, il y a tous les services à la population, tous les services, vous savez. Si on veut qu'il y ait des habitants qui restent là, ben il faut qu'il y ait de la santé, qu'il y ait de l'éducation. Et c'est toutes ces choses-là qu'ils ont à cœur de mettre en œuvre.
1: En Ariège, les collectivités rurales ont parfois le sentiment d'être éloignées des décisions nationales. Quel rôle joue justement le Sénat pour faire remonter la réalité du terrain ?
2: Ah ben, au moins le sénateur que je suis essaie d'être toujours... À l'écoute des collectivités, mais l'association des maires est un outil qui est au service des communes, en particulier des plus petites, parce qu'au sein de l'association des maires, nous avons des services juridiques, nous mettons en place des formations, des informations tout au long de l'année. Donc ce salon qui se déroule aujourd'hui, c'est un des outils au service des communes, et en particulier des communes les plus rurales, celles qui ont le moins d'ingénierie.
1: Merci beaucoup, monsieur le sénateur.
2: Merci.
1: Jean-Philippe Sanac.
3: Bonjour.
1: Donc vous
3: merci.
1: Êtes ici sur le Salon des maires. C'est la première fois que vous venez sur ce salon ?
3: Oui, tout à fait. C'est la première fois puisque c'est ma première élection. Et en plus, on a un stand avec la CCPAP, si vous voulez. Donc voilà, je suis venu inaugurer ce salon aujourd'hui. Et voilà, je suis très fier.
1: Et vous êtes dans quel état d'esprit ?
3: Oh, écoutez, joyeux. On rencontre d'autres maires, d'autres présidents de Concom. On commence à faire la connaissance de un peu tout le monde. Je n'ai pas encore eu le temps de faire le tour du salon, mais bon, voilà, je vais y travailler.
1: Donc ce salon, il permet aux collectivités de rencontrer des entreprises, des partenaires. Qu'est-ce que ça apporte concrètement à une ville comme Pamiers ?
3: Ah, bah, écoutez, on prend toujours de bonnes idées. Il y a des stands, vous voyez, là, je vois, il y a des stands avec des drones. Il y a, voilà, donc moi, j'ai amené quelques techniciens pour qu'ils s'imprègnent tout ça. Parce que moi, ça me fait plaisir, ça fait découvrir des artisans ariégeois, des artisans d'Occitanie. Donc voilà, moi, ça me fait plaisir, et puis de rencontrer un peu tout ce monde-là.
1: Pamiers, elle occupe une place centrale dans le département. Comment la ville s'inscrit aujourd'hui dans les grands projets territoriaux ariégeois ?
3: Pamiers, oui, c'est une place, on essaie de redonner, si vous voulez, de la place de Pamiers au niveau de la communauté des communes, surtout. Voilà, on a Gabriela, on est en train de travailler sur Gabriela 3. Je ne sais pas si vous le savez, mais on travaille énormément sur le centre-ville, où on est en train de faire revenir des commerçants. Voilà, sur la sécurité, on a parlé tout à l'heure de l'arrêté d'interdiction de boire après 22h. Voilà, on essaye de mettre en place beaucoup de choses. On voudrait un gros 14 juillet, ce que je disais, avec les pompiers, les militaires, la gendarmerie, la police, qui vont faire un défilé le 14 juillet. On veut une belle fête sur Pamiers. On veut relancer, voilà, cette dynamique, fête populaire, gratuite, ouverte au public, dans la sérénité, la sécurité. Voilà ce qu'on veut, et que vraiment ça reparte, quoi. Qu'on fasse un bel été.
1: C'est aussi la fête des habitants, des voisins.
3: Voilà, on a relancé la fête des voisins, et moi j'ai fait la première. Franchement, c'était sympa, et les gens, voilà, on leur payait la cour. au stade, on leur met des barrières à dispo. Moi, la première que j'ai faite, bon, je n'ai pas pu y rester trop longtemps parce que j'avais d'autres obligations derrière. Mais franchement, j'ai trouvé que c'était bien de relancer ça.
1: Aujourd'hui, sur ce salon des maires, il y a des enjeux précis, particuliers qui remontent.
3: Oui, il y a des enjeux, puisque je ne sais pas si vous avez suivi, on a perdu la communauté des communes, mais ça c'est plus politique. Moi je ne suis pas un politique, donc j'y allais si vous voulez par rapport aux gens qui vous avez suivi l'actualité avec les taxes. J'ai reçu les habitants, les quartiers, donc j'allais plus pour défendre le particulier que faire de la politique. Bon, on n'a pas été choisi, c'est la démocratie. C'est pas grave. Maintenant, bon courage aux autres, aux élus. Voilà, je leur souhaite bon courage et on ne lâchera pas l'affaire pour défendre nos habitants.
1: Et c'est que le début. Et juste avant de terminer, parce qu'aujourd'hui, on voit quand même qu'il y a des fortes chaleurs qui sont quand même très précipitées. Comment vous anticipez un petit peu la suite
3: Écoutez... Écoutez, vous allez voir, c'est tout simple. Hier, j'ai discuté avec la région où ils ont équipé des lycées de ventilateurs de nouvelle génération qui ne coûtent pas plus cher qu'une climatisation. Et j'ai demandé la fiche technique. Je suis en train de regarder si on pouvait se grouper pour acheter pour au moins... Pour la fin de l'été, septembre, qui va être la rentrée scolaire, je pense qu'il sera chaud aussi, pour que les élèves, les professeurs puissent travailler dans de bonnes conditions. Alors au départ, on ne mettra pas des clims parce que ça coûtera très cher et que ce n'est pas trop dans l'air du temps. Il y a des beaux ventilateurs qui sortent, qui sont muraux. La région a commencé à équiper des lycées. Je leur ai demandé la fiche technique pour voir si on pouvait, nous, équiper quelques classes, les classes de l'Estan. Enfin, voilà, on veut être précurseur et si on pouvait le faire... Peut-être juin, ça va être un peu court, mais si on peut le faire pour la rentrée de septembre, que les élèves puissent travailler correctement. Voilà, on est en train de mettre ça en place. Mais c'est novateur et je veux m'en occuper. On a des thermiciens à la commune. On va l'étudier pour voir si on met des films sur les vitres. Enfin, voilà, on va essayer de faire ça rapidement dans l'été.
1: Merci beaucoup, on vous souhaite une très belle journée.
3: Merci à vous.
1: Bonjour Brigitte Fontaine. Alors vous êtes élue, vous êtes maire de quelle commune ?
4: Saint-Jean-de-Verge, bonjour.
1: Pour vous, que représente ce salon des maires aujourd'hui ?
4: Ça nous permet de voir un petit peu, déjà de retrouver nos collègues, de voir un petit peu tout ce qui peut se proposer comme activité, guide, pour notre quotidien en fait.
1: Quel projet reste prioritaire pour votre commune par exemple ?
4: Pour notre commune, c'est trouver des subventions pour tout ce qui est état civil, parce qu'on a un budget d'état civil qui est énorme, qui ne correspond pas à ce que devrait payer une petite commune. Donc voilà, ça c'est très important pour nous.
1: Justement, en parlant de budget, quelles sont les principales préoccupations au niveau des maires ruraux ?
4: C'est maintenir une école sur pied, qu'elle aille le plus loin possible, garder nos enfants et pour l'école et le périscolaire. C'est faire en sorte que notre commune soit propre et agréable pour nos administrés et voilà, que tout tourne bien.
1: Et est-ce que les petites communes ont encore les moyens de mener des projets ambitieux ?
4: C'est parfois compliqué, c'est plutôt sur du long terme, on va dire. Des projets, on en a tous. Après, à un moment donné, quand on met en face le budget qui pourrait aller, ça ralentit un petit peu les idées. Des idées, on en a tous les jours, c'est pas un problème.
1: Pour reparler de ce salon des maires, quels sont les sujets qui dominent cette année ?
4: Je viens juste d'arriver, là. J'ai pas fait le tour. Je commence juste, là.
1: Eh bien, je vous souhaite une bonne journée.
4: Merci beaucoup, bonne journée.
1: Vous êtes maire de quelle commune ?
5: C'est Saint-Jean-du-Falga.
1: Pour vous, qu'est-ce que représente ce salon aujourd'hui ? C'est la 5e édition ?
5: C'est la vitrine du département et ça permet, si vous voulez, aux entreprises locales et pas locales de se présenter dans la mesure où nous avons besoin, les mairies de partenaires, de les rencontrer, ce qui nous évite. On vient sur place, on rencontre les responsables et les techniciens, ce qui est beaucoup plus facile pour travailler.
1: Et quels sont les grands enjeux pour les communes rurales aujourd'hui ?
5: Pour moi, le plus grand enjeu qu'il va y avoir, c'est la voirie, qui est un gros problème parce que d'abord, ça coûte très cher. Et on s'aperçoit, si vous voulez, que d'année en année, ça se dégrade très vite et qu'on n'a pas la trésorerie suffisante des communes pour pouvoir le gérer, pour pouvoir s'en occuper. Ça va devenir, à mon avis, le fléau des 6 prochaines années.
1: Est-ce que vous trouvez qu'il y a un assez bon échange entre les petites communes rurales et l'État ?
5: Là, je crois, dans la mesure où vous passez par les Comcom, ce qu'on appelle les Comcom, si vous voulez, ça permet maintenant, je pense que les petites communes ont pris la place dans l'ensemble des communes, elles se sont structurées de telle façon de venir aux réunions et de pouvoir participer à tout ça.
1: Cette année, en 2026, du coup, est-ce qu'il y a des sujets qui dominent les échanges à ce salon ?
5: On sait qu'on a énormément de problèmes maintenant qui est dû, si vous voulez, aux gens qui ont des problèmes financiers très importants. On a des demandes de plus en plus importantes que moi je vois se développer depuis le temps que je suis maire, on a des demandes de plus en plus importantes. Et les demandes sont quand même, si je prends ma commune, etc., c'est vraiment pour des gens pour manger.

0: faire maire.
1: Ça fait combien de temps que vous êtes maire?
0: Moi, j'ai été pendant 6 ans, j'ai été premier adjoint après, et ensuite, ça fait mon deuxième mandat.
1: Et qu'est-ce qui vous donne toujours envie de continuer à vous engager aujourd'hui?
0: S'occuper des autres. Parce que si vous, là aussi, si vous n'avez pas envie d'y aller, il ne faut pas y aller. Quoi, hein. Parce que ce n'est pas pour l'argent qu'on y va, ça c'est clair. Mais si vous ne voulez pas vous occuper des autres, si, il ne faut pas y aller. Parce que vous êtes... Moi, si je prends mon cas, c'est de 8h le matin à 6h le soir. Donc si vous ne voulez pas y aller, il ne faut pas y aller. Parce qu'on sait qu'on va avoir des problèmes de poules, on sait qu'on va avoir des problèmes qui vont râler, on sait qu'à l'école, on va avoir des histoires, on sait qu'il va faire trop chaud, on sait qu'il va falloir mettre la clim dans les années qui arrivent. Bon, mais tout ça, il faut s'y préparer. Et ça ne se fait pas comme ça.
1: Et d'ailleurs, voilà, je rebondis sur ce que vous dites sur les températures qui augmentent. Ouais. Comment vous vous préparez à ça, justement?
0: Vous voyez, hier, à partir de dès qu'on a su qu'il y avait ces températures, nous avons téléphoné à notre fournisseur local, qui est Leclerc, en lui demandant de nous réserver des palettes d'eau, c'est aussi simple que ça, pour l'école, pour les gens vulnérables, pour les gens anciens, pour toute manifestation possible, de s'occuper de ça. Mais il faut s'y préparer.
1: Et pour vous, la transition écologique, est-ce que c'est une opportunité pour les communes rurales ou c'est plutôt un frein?
0: L'opportunité est liée, mais en fait, le problème, c'est qu'il faut pas le lancer comme ça, quoi. Il faut y réfléchir dans chaque commune en fonction de ce qu'on a. C'est comme moi, quand j'entends parler de la végétalisation des communes, etc., sur le goudron, ça me fait quelque part rigoler, parce que c'est pas parce qu'on va lever 8 mètres carrés de goudron quelque part, mettre un arbre, qu'on va régler le problème. À mon avis, c'est un peu plus compliqué que ça. Hein. Il faut régler le problème des eaux, l'écoulement des eaux, comment on va régler tous ces petits détails techniques de tous les jours, comment les gens vont se garer. C'est aussi simple que ça. Quoi.
1: D'autant que le problème de l'eau, à terme, sur des terres agricoles comme l'Ariège,
0: ça
1: reste
0: un problème.
1: J'imagine un sujet principal.
0: Enfin, quand vous voyez le niveau de l'Ariège, comment il fluctue, comment il baisse, on a du souci à se faire. Hein.
1: Merci infiniment.
0: Je vous en prie. Merci, mademoiselle.
1: Émilie Le Turc, tu es première adjointe à la commune de Tourtouze. Pour toi, cette 5e édition du Salon des communes, qu'est-ce qu'il représente aujourd'hui?
2: Ce Salon des communes, il représente une super opportunité de continuer à se former au rôle d'élu, comprendre un peu mieux quels partenaires on peut solliciter quand on a des projets sur sa commune. Qu'on soit ancien élu ou nouvel élu comme moi, ça permet de bien se remettre en tête un peu la cartographie des acteurs du territoire et qui on peut aller solliciter pour les projets qu'on a.
1: Et à titre très personnel, quelles sont les priorités de votre commune?
2: Alors nous, la commune de Tourtouze, c'est comme beaucoup de petites communes du département, on a des enjeux de préservation de notre patrimoine, que ce soit patrimoine bâti, patrimoine naturel. On a envie de transmettre quelque chose aux générations futures et du coup de préserver l'existant. Donc je suis là aussi pour glaner des informations là-dessus. On a aussi des enjeux de vie citoyenne, d'avoir de bons outils de communication pour pouvoir solliciter nos habitants et les associer à nos décisions. Donc là aussi, ça fait partie des questions que je me pose et pour lesquelles je suis là aujourd'hui.
1: Quand on voit aujourd'hui les fortes chaleurs qui arrivent très précipitamment, comment vous anticipez la transition écologique?
2: On a évidemment en tête de prendre en compte ce changement climatique, à la fois dans une notion de lutte. Par exemple, on se questionne beaucoup sur la mobilité en milieu rural pour essayer de moins faire appel à la voiture. On est un peu démunis par rapport à ça. Et pour autant, il faut qu'on s'y penche parce que se déplacer en voiture sur nos territoires, ça a un coût carbone et un impact sur notre environnement. Et en même temps, on a aussi besoin de s'adapter. Là, par exemple, une des premières actions qu'on a mises en place assez rapidement, c'est réfléchir au fleurissement du village d'une façon plus durable, avec des plantes qui soient moins gourmandes en eau, beaucoup plus résistantes à la chaleur. Et finalement, on a bien fait parce que les jardinières de plantes grasses qu'on a plantées il y a 15 jours, on voit qu'aujourd'hui, elles résistent bien à ces premières fortes chaleurs.
1: Donc, quand on parle de transition écologique, pour vous, c'est pour les petites communes rurales, c'est plutôt des opportunités à saisir ou c'est plutôt compliqué et des freins?
2: Alors, ça peut apparaître compliqué parce qu'on n'est pas forcément spécialiste et on peut vivre ça comme une contrainte supplémentaire dans un cadre d'exercice des fonctions d'élu qui est déjà assez lourd sur le plan administratif. Donc du coup, ça demande un peu une gymnastique. Moi, j'ai l'impression de se forcer à voir ça comme une opportunité. On n'est évidemment pas tous spécialistes du climat. On n'est pas spécialistes des solutions à mettre en place. Et c'est pour ça que des événements comme ce Salon des communes, c'est aussi une

0: Opportunité pour nous d'aller pêcher les solutions là où elles existent, parce que on part pas de zéro. Moi, c'est ça que je trouve encourageant. Faut pas baisser les bras et il y a des solutions qui existent. Il faut aller les trouver, faut aller les chercher et des événements comme celui-là nous aident à le faire.
1: Justement, cette année, quels sont les grands enjeux pour vous ?
0: Alors nous, sur notre toute jeune équipe municipale, on a très envie. Un de nos premiers enjeux, c'est de vraiment associer la population et les habitants au projet du village. On a vraiment envie de pouvoir les impliquer, de pouvoir les consulter facilement pour que chacun puisse indiquer de quoi il a envie pour l'avenir du village. Et on a très envie aussi de mêler davantage les populations. On fait partie de ces villages en Ariège où la population a beaucoup évolué ces dernières années avec un mélange de, on va dire, néo-ruraux, on va les appeler comme ça, et d'habitants autochtones, je mets des gros guillemets à autochtones, et le mélange ne se fait pas toujours facilement. On manque d'opportunités de faire du lien et c'est un de nos buts, c'est de créer davantage ce lien par des événements, par des actions citoyennes, par tout simplement le fait de faire prendre conscience à tout le monde que le village c'est notre bien commun et qu'on a tous envie d'y vivre bien.
1: Ça fait combien de temps que vous êtes élue aujourd'hui ?
0: Ah ben là, ça va faire 3 mois je crois.
1: Qu'est-ce qui vous a donné envie de vous engager ?
0: Je pense que c'est cette volonté de faire du lien justement, parce que je voyais autour de moi les populations évoluer et pas forcément se comprendre. C'est humain, on a tous envie d'être avec des gens qui nous ressemblent, c'est l'entre-soi, c'est un réflexe un peu confortable, hein. Je juge pas, hein. Moi aussi des fois j'ai envie juste d'être avec des gens qui me ressemblent et qui vivent comme moi, mais je pense que pour nos villages, l'enjeu capital c'est ça, c'est d'arriver à dépasser ce confort entre guillemets de l'entre-soi pour se confronter des fois à des façons de vivre et des façons de voir différentes dans le dialogue, dans la bienveillance, et les communes peuvent être un vrai acteur pour faciliter ça.
1: C'est quoi la plus grosse contrainte en tant que commune rurale aujourd'hui ?
0: La plus grosse contrainte, je pense, ça va être le manque de moyens. Alors financier évidemment, mais aussi humain et technique. C'est-à-dire qu'on est une petite commune et qu'on veut monter des projets d'ampleur, qu'on n'est pas fonctionnaire territorial, qu'on n'est pas ingénieur, qu'on n'a pas forcément dans son conseil municipal les bonnes compétences. Et même si on les a, les gens n'ont pas forcément le temps de se consacrer à 200% à la commune. Donc en fait, c'est un peu frustrant. Moi, c'est ce que j'expérimente aujourd'hui. C'est je travaille à temps plein. J'ai très envie de m'impliquer pour ma commune et en même temps j'ai du mal à dégager du temps nécessaire pour les projets. Donc il faut apprendre à trouver son rythme aussi et faire la mesure de ses moyens. Mais on aimerait faire tellement plus. Donc c'est un peu frustrant, mais faut pas se décourager.
1: On vous souhaite beaucoup de courage en tout cas et on vous souhaite également d'avoir de très belles opportunités sur ce Salon des Maires.
0: Merci beaucoup.
1: Et nous sommes toujours sur le Salon des Maires 2026 et nous sommes avec Claire Sarda-Vergès, directrice adrette du Centre Europe Direct Pyrénées. Bonjour à vous.
2: Bonjour.
1: Quels sont les enjeux de ce Salon des Maires pour vous aujourd'hui ?
2: Alors nous, en tant que relais d'information de l'Union européenne, on représente ici la Commission européenne et son pôle territorial, l'Europe des communes. On est là pour expliquer sur ce salon aux élus locaux quelles sont les possibilités de mobiliser des financements européens pour les projets, mais aussi de rapprocher l'Europe des Pyrénées à travers les jumelages, à travers des projets qui impliquent les jeunes, etc. Donc il y a différentes possibilités pour en effet rapprocher l'Europe des Pyrénées et les Pyrénées de l'Europe.
1: Justement, pour la jeunesse, quel est l'intérêt du jumelage ?
2: Les jumelages, souvent, sont... les jeunes ne s'impliquent pas. Souvent, il y a besoin de renouvellement dans les comités de jumelage. Or, il y a des possibilités qui peuvent être intéressantes à travers les jumelages. Des échanges de jeunes, par exemple, entre communes jumelées et qui peuvent être financées par l'Europe à travers le volet Erasmus Jeunesse. Aussi, comme il y a par exemple volontariat dans le cadre du corps européen de solidarité, l'équivalent d'un service civique mais au niveau européen, pourquoi pas se dire, tiens, si j'allais passer 6 mois, 8 mois, 12 mois dans la ville jumelée auprès d'une association, etc., pour mieux découvrir la ville, la culture, me perfectionner dans la langue, etc.
1: C'est un accès facilitant finalement.
2: Voilà, c'est
1: et,
2: un...
1: Et aujourd'hui, ce Salon des maires, c'est la première fois que vous êtes représentée ici ?
2: Je crois que c'est la troisième édition à laquelle nous venons.
1: Est-ce qu'il y a des enjeux importants ?
2: Oui, parce qu'on sait qu'aujourd'hui, l'Europe est controversée, critiquée, et en même temps, depuis ce matin, j'ai des retours où, au contraire, certains me disent « mais on en a besoin plus que jamais ». Compte tenu des tensions mondiales, des crises successives qui se passent, seul on ne pourrait pas agir. Et donc, pour faire face au changement climatique, à la transition numérique, aux enjeux sur l'énergie, le schéma énergétique aussi, etc., on voit bien qu'on a besoin d'Europe pour faire avancer les choses.
1: Prendre de grandes décisions. Et alors, quand on voit les fortes chaleurs ces derniers jours, comment vous préparez pour la suite ? Est-ce qu'il y a des décisions qui sont un petit peu dans les coffres ?
2: L'Europe, à travers le pacte vert européen, a justement, depuis maintenant plusieurs années, afficher des objectifs clairs pour être un continent neutre et essayer d'atténuer le changement climatique. Et ça passe par la mobilité durable, ça passe par le développement des énergies renouvelables, etc. Donc, je crois qu'aujourd'hui, tout le monde se rend compte que c'est les climato-sceptiques doivent quand même être un peu timides. Aujourd'hui, on pensait que c'était une hypothèse pour nos enfants et petits-enfants, et on voit qu'on est confronté dès maintenant, avec à la fois pour le citoyen, mais aussi pour l'agriculture, avec les épisodes de sécheresse, avec etc. Donc, on doit modifier nos pratiques, on doit modifier nos usages, on doit adopter des pratiques plus durables.
1: Des fois, à grande échelle,
2: voilà.
1: C'est vrai qu'on a une région comme l'Ariège, qui est la terre agricole, c'est toute l'Ariège finalement.
2: Voilà. Et il faut au contraire que les futurs financements européens qui vont être mis en place pour 28-34 permettent de continuer à soutenir l'élevage sur nos estives pyrénéennes, le pastoralisme, ne serait-ce que aussi pour lutter contre les incendies, etc. On sait que la déprise agricole est le meilleur vecteur pour favoriser les incendies.
1: Et alors, pour recentrer le sujet sur la jeunesse, Oxygène FM, elle est dans une MJC, donc c'est la radio de la MJC. Quelles sont les choses, par exemple, qui peuvent être mises en œuvre sur le plan européen ?
2: Au niveau de la MJC, et vous pouvez vous appuyer sur le BIJ de l'Ariège, le Bureau d'information jeunesse de l'Ariège, qui est un centre RODES, il y a différentes possibilités. Des possibilités de mobilité, on a parlé du volontariat dans le cadre du corps européen de solidarité, des échanges de jeunes, mais il y a aussi des petits dispositifs qui sont moins connus, comme les projets de participation des jeunes ou les projets de solidarité, qui peuvent être mis en place à l'échelle de Pamiers. Un groupe de jeunes, de 5 jeunes, qui veulent développer un projet en lien avec justement le développement durable, la lutte contre les discriminations, des enjeux qui les concernent, etc., la vie en milieu rural. Ils peuvent déposer un projet, avoir une bourse de 600 euros par mois pendant la durée de leur projet, et la MJC, en tant que coach, peut avoir des journées pour les accompagner dans leur projet. Donc, il peut y avoir des projets de mobilité dans un autre pays, mais aussi des projets pour favoriser l'engagement, on parlait des jumelages, favoriser l'engagement des jeunes qui se sentent acteurs de leur territoire et et aussi aux participations au processus démocratique. Voilà.
1: Donc la MJC par exemple peut être porteur du projet
2: pour les jeunes, voilà.
1: En constituant un groupe de 5 jeunes qui seraient
2: minimum, voilà.
1: Pour les auditeurs qui nous écoutent et les jeunes qui pourraient être intéressés par ce dispositif, où retrouver toutes les informations?
2: Les jeunes peuvent nous téléphoner au 04 68 05 38 84 ou se connecter sur notre site internet Europe Direct Pyrénées, ils trouveront. Et puis en relais de proximité, en effet, vous pouvez aussi vous appuyer sur le bureau information jeunesse à Foix. Voilà.
1: Parfait. Merci Claire Sardat-Vergès, directrice adrette Centre Europe Direct Pyrénées.
2: Merci à vous.
1: Bonjour, vous êtes maire de quelle commune?
3: Alors moi je suis maire de Domazan-sur-Arize dans l'Ariège et vice-présidente à la communauté des communes arizelaises.
1: Et vous vous appelez?
3: Carole Moretta.
1: Pour vous, quels sont les enjeux aujourd'hui de ce 5e salon des maires?
3: Ben, les enjeux essentiellement cette année, c'est suite aux élections municipales. C'est en premier lieu pour moi, je crois, un lieu de rencontre des nouveaux élus. Au niveau des intercos, c'est aussi, pour ceux qui étaient déjà élus, être un accompagnement pour les nouveaux qui nous rejoignent, leur faire connaître les partenaires institutionnels, leur faire connaître les entreprises de l'Ariège, parce que c'est important aussi de faire travailler nos entreprises ariégeoises. C'est important de connaître nos relais, comme le centre de gestion, comme tous ces services que l'on a au sein du département.
1: Et à votre niveau, quelles sont les priorités de votre commune à vous?
3: Alors les priorités pour nous cette année, ça va être l'installation d'un cabinet médical. On est en train de finir un projet de traverse pour la sécurisation et la place du piéton et du vélo au centre de la commune sur la rue commerçante. Et ensuite, il y a quelques enjeux aussi de tranquillisation et de sécurisation pour apaiser un petit peu un climat un peu particulier avec quelques jeunes en déshérence qu'il va falloir trouver le moyen d'accompagner.
1: Quand on voit ces fortes chaleurs, comment vous préparez à la transition énergétique, écologique, etc.?
3: Alors nous, la transition écologique, depuis que nous lançons des nouveaux chantiers, ils sont tous accompagnés par le SDE, par l'agence de l'eau, pour rentrer justement dans un schéma qui prenne compte des enjeux écologiques pour essayer d'être au plus près de ce qui doit être fait pour préserver le climat.
1: Et ça fait combien de temps que vous êtes maire ?
3: Et je suis maire depuis 2023 et réélue l'an 2026.
1: Et qu'est-ce qui vous donne, avant de terminer, encore envie de vous engager?
3: Alors, encore envie, j'ai envie de dire, ça fait que 3 ans, donc je n'ai pas encore l'usure de la fonction. Mais après, c'est l'attachement à mon village, à mon territoire. Et quand on arrive à faire des réalisations que l'on croit cohérentes et pertinentes, c'est quand même intéressant de se dire que ça a été réalisé au service de la population.
1: C'est quoi le plus beau compliment qu'un habitant pourrait vous faire?
3: Bien joué.
1: Merci beaucoup.
3: Merci.
1: Et bonne journée.
3: Également.
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